0: 13 ans. Ensuite, ma famille, c'est comme ça a été quand même très difficile. C'est ça, au sein de la famille. Après ça, mes parents, ils se sont séparés. Puis à 18 ans, quand j'ai pu commencer à sortir dans les bars, puis que j'ai eu ma première consommation, ben j'ai pu penser juste à moi. Fait que je suis tombée assez rapidement accro, là. Tu sais, je pensais à rien d'autre. Il n'y avait pas aucun problème que juste le moment présent puis la consommation, là.
1: Est-ce que tu crois que si c'était pas arrivé, que tu n'aurais pas été vers la consommation?
0: Il y a des chances.
1: Parce que quand même,
0: Parce
1: 18 ans.
0: qu'avant ça, j'avais peut-être bu une bière là, quand j'étais adolescente, là, mais j'avais jamais vraiment tombé là-dedans. Puis c'est vraiment une fuite face à ce que je vivais à ce moment-là. Là, t'sais, j'ai comme, moi, mes parents sont ensemble depuis toujours, puis là, ben, cette situation-là arrive, la tentative de suicide à mon père. C'est moi qui l'ai trouvé au bout d'une corde. Fait que ma mère, elle m'a aidée. T'sais, aujourd'hui, il est encore vivant, là. On l'a sauvé. Mais c'est ça, ça a vraiment été difficile après ça, la situation familiale. Moi, je dis souvent que j'étais un peu naïve. T'sais, pour moi, les meurtres, la drogue, puis tout ça, c'était comme juste dans les films, là. Ça pouvait pas m'arriver dans la vraie vie, là. T'sais, je vivais vraiment sur un petit nuage. Puis quand ça s'est arrivé, tout mon univers s'est quand même écroulé, là. Fait que.
2: T'avais pas des signes en tant qu'enfant, t'avais des signes de dépendance comme des obsessions ou...
0: Ben, j'avais la dépendance affective, là. J'aimais ça plaire aux gars, puis je faisais un peu n'importe quoi pour ça, là. Mais, tu sais, j'avais jamais été attirée vers la consommation de substances, là. Mais oui, adolescente, j'aurais fait des pieds et des mains pour être aimée par un garçon, là. Ouais.
1: On dirait que des fois, cet aspect-là est présent, là. J'entends souvent ça chez les gens, là, dans la fraternité, le besoin de plaire, le besoin d'être aimé, là, c'est vraiment quelque chose. Ben, t'sais, tout être humain a ce besoin-là aussi, là, c'est quand même. Puis, sinon, qu'est-ce qui s'est passé comme justement entre ce moment-là où tu as commencé, puis le moment où tu as connu les salles, je veux dire, est-ce que ça s'est empiré? Est-ce que c'est resté toujours pareil?
0: Non, ça a empiré. Tu sais, je vous dirais, au début, j'ai commencé juste par l'alcool. Puis, à un moment donné, ben, tu sais, moi, je sortais aux Bugs tout le temps. En fait, j'étais accro encore aux hommes. puis, c'est ça. Puis, j'avais une amie qui fréquentait le gérant du Bugs. Puis, on se ramassait tout le temps dans des afters après ça. Puis, à un moment donné, on s'est installé. En tout cas, on s'est installé. Puis il m'a offert ma première consommation, puis je me souviendrai toujours, ma chum de fille a dit, je suis pas sûre que tu devrais, elle a dit, j'ai peur que tu restes accro. J'ai dit, ben non, ça va être juste une fois. Puis tu sais, ça a été la première fois qui a découlé sur tout le reste, là. J'ai eu des phases où est-ce que j'arrêtais de consommer. Je vous dirais de 18 ans à 20 ans à peu près, j'ai consommé à outrance. Mais tu sais, de l'alcool, puis des drogues douces, là. Je sais pas si on nomme pas les substances ici, là,
1: Ça
0: mais
1: va, ça va.
0: OK. Puis c'est ça. Après ça, j'ai rencontré un gars. Donc, quand j'ai rencontré un gars, je me suis mis en couple, j'ai arrêté de consommer. On fumait du pot une fois de temps en temps, on buvait de l'alcool comme quelqu'un de normal, là, tu sais, sans que ce soit excessif. Jusqu'à ce que je me sépare. Quand je me suis séparée, tu sais, j'ai vécu dans cette première relation-là, j'ai été agressée sexuellement par lui. Tu sais, je suis obligée d'avoir des relations à tous les jours, sans arrêt. Tu sais, je me respectais pas, là. Tu sais, c'est un peu ça, là, quand tu veux. Je faisais un transfert de dépendance, dans le fond. Je partais de la consommation à la dépendance affective. Puis c'est ça, c'était quelqu'un qui était très présent dans ma tête. Puis pour me sortir de là, la seule façon que j'ai trouvée, c'était vraiment la consommation, parce que sinon, j'y retournais tout le temps, là. Fait que...
1: Donc, ça veut dire que tu as quitté cette personne-là, puis tu t'es tu, tu t'as, t'as noyé
0: Ouais.
1: tes insécurités de le quitter avec la consommation,
0: Ouais,
1: là.
0: ouais.
1: Est-ce que tu avais un cercle d'amis?
0: Non, pas en couple. J'avais pas. Ben, mon cercle d'amis, c'était notre cercle d'amis. C'était ses amis plus que les miens. Fait que c'est ça. C'est en ressortant d'un bar, tout ça, que je me suis fait un cercle d'amis. Ouais.
1: Qui consomme.
0: Qui consomme aussi. Ouais.
1: Qu'est-ce que ça faisait, qu'est-ce que ça avait comme impact sur ton travail? Est-ce que ça avait un impact sur les relations? Oui, parce qu'à cause de la coercition dans ta relation, c'est sûr que ça a impacté tes relations avec tes amis, mais le travail, est-ce que tu étais capable
0: j'ai
1: de rentrer?
0: J'ai souvent tombé en arrêt de travail. Okay. J'ai travaillé en consommation, même que j'ai eu pas de sens à travailler en consommation, là. Mais c'est ça. Je finissais par tomber en arrêt de travail. Là. Il me faisait tomber en dépression là, le temps que. Mais ça durait quelques années. Là.
1: Est-ce que tu as essayé d'arrêter par toi-même sans avoir une relation, sans avoir la béquille de la relation affective? Est-ce que tu as essayé des méthodes pour arrêter de consommer par toi-même pendant tout
0: dans
1: ce temps-là?
0: Dans ce temps-là, je ne le voyais pas comme un problème, en fait. Pour moi, consommer, c'était une partie de ma vie, puis j'étais bien là-dedans. Tu sais, je vivais quand même des belles choses, pas juste des mauvaises choses. Le moment où est-ce que ça a été problématique, c'est en arrivant vers 2019, quand j'ai arrêté de consommer la première fois. Je faisais juste pleurer. Avant ça aussi, là, j'avais des moments, je sortais pendant 7 jours, puis je pleurais pendant 3 jours chez nous, mais je ne voulais pas arrêter. Je n'étais pas rendue là parce que c'était la seule façon que je connaissais de vivre.
2: C'est-tu ta conso qui te créait une dépression ou c'était ta vie? Parce que tu disais que tu pleurais. C'était up and down. J'imagine qu'il y avait comme un cycle dépressif.
0: Oui, c'est ça, c'est un cycle dépressif. C'est-tu la conso? Oui, la conso m'emmenait à la dépression, mais mon rythme de vie aussi. Tu sais, je veux dire, j'avais pas d'accroche, j'avais pas d'amis profonds, je changeais tout le temps de cercle d'amis parce que je finissais par trop consommer pour certains amis. Fait que là, je me faisais des nouveaux amis. C'est ça, fait que j'avais pas de relation stable, autant amicale ou quoi que ce soit. Puis c'est ça. J'avais beaucoup ma mère qui était derrière moi. Là. Sans ma mère qui me ramassait à petite cuillère 1 million de fois, là, je serais peut-être pas ici aujourd'hui. Là. Elle m'a beaucoup aidée. Mais c'était à peu près la seule personne stable que j'avais dans ma vie, là, qui me supportait et qui était toujours là pour moi. Là.
1: J'ai une question par rapport à l'ami. L'ami qui t'a dit tu devrais pas consommer, je pense que tu vas rester accroché. Est-ce que tu as encore des contacts avec cette personne-là?
0: Non.
1: Est-ce qu'elle a quitté ton cercle d'amis après que tu aies commencé à consommer à ce moment-là?
0: Pas tout de suite. Tu sais, ça a pris quand même quelques temps, là, mais elle a fini par disparaître parce que, justement, elle était pas... Elle consommait pas beaucoup, c'était rare, elle disait souvent non. Fait que je me suis plus greffée à des gens qui consommaient à outrance que quelqu'un qui était raisonnable.
1: Des fois, les gens qui sont autour de nous, c'est eux qui reconnaissent les symptômes, tu sais, ou les types de personnalité qu'on peut avoir qui vont nous amener à dépendance. Puis elle l'a quand même bien vu, là, oui. même si c'était peut-être pas une amie de 20 ans,
0: non,
1: ton amie, on est capable de reconnaître ça. L'émission, en fait, sert à ça aussi. Ça sert à permettre aux gens qui sont pas dépendants à partager le message aussi, peut-être à leur neveu, à leur fils, à leur... peu importe, là, à quelqu'un qu'ils connaissent ou à un client aussi, un psychologue qui va avoir un client qui va ressembler un peu au portrait qu'on entend quand on écoute les partages des personnes. Fait que, tu sais, ça peut arriver souvent que l'entourage se rend compte avant nous qu'on a un problème, en fin de compte. Là.
0: Ouais.
1: Puis là, toi, est-ce que tu es rentrée dans les salles par le biais d'une thérapie?
0: Non, moi, j'ai jamais fait de thérapie. Moi, j'ai connu les salles parce que je suis retournée à l'école en 2018. Là. Puis il y avait une fille qui était à l'école, qui s'impliquait au café étudiant, puis elle disait donc bien qu'elle faisait tant de temps qu'elle avait arrêté de consommer, puis qu'elle s'en sortait, puis elle parlait des meetings. Puis moi, je la trouvais folle dans ce temps-là parce que j'avais consommé dans les toilettes. T'sais. J'étais comme, hey, as-tu fini de parler de ça? T'sais? Mais c'est ça. Quand j'ai frappé mon mur à ce moment-là, t'sais, moi, je voyais une psychologue, dans le fond, depuis déjà quelques temps, qui me suivait. Ma mère me le payait. Fait que, t'sais, j'avais vraiment un bon support, mais c'était pas assez. Mais quand j'ai frappé mon mur, puis que j'avais plus envie de vivre, mais j'avais pas envie de mourir. Puis que je savais plus quoi faire, ben j'ai dit, je pense que je fais une personne à appeler. Fait que j'ai pris mon petit courage, puis j'ai appelé cette personne. Puis elle m'a tout de suite dit oui, viens, je vais t'emmener dans une salle. Fait que j'ai commencé.

0: J'avais peut-être une ou deux amies proches. T'sais, j'avais elle puis une autre avec qui j'avais créé des liens. Les autres, c'était plus superficiel. T'sais, j'entendais les lectures puis tout ça, mais j'avais de la misère à créer des liens. T'sais, je m'impliquais pas, je faisais pas rien. J'étais vraiment, pour moi, je savais que c'était passager puis que j'allais juste prendre ce que j'avais besoin à ce moment-là, en pensant que j'étais pas une vraie dépendante, t'sais. Puis c'est ça. Fait que après ça, ben je suis repartie, puis ouais, je suis repartie.
1: Qu'est-ce qui a fait que t'es revenue?
0: Un gars.
1: Il n'y a pas de mauvaise raison.
0: Il n'y a pas de mauvaise raison. Il n'y a pas de mauvaise raison pour revenir dans les salles, dans le fond. J'étais avec un gars qui consommait. Ben dans le fond, il s'injectait. Fait que. Puis là, lui, puis moi, ensemble, consommer. Tu sais, moi, je me suis jamais rendue à ça. Ça me faisait peur. Puis c'est une limite que je voulais pas franchir parce que je me connaissais. Là. J'étais tout le temps dans l'excès. Puis lui voulait absolument arrêter. Fait que, tu sais, j'étais comme, je vais te supporter. Puis je me souviens, dans le dernier mois où est-ce qu'on a consommé ensemble, ça nous a tellement coûté cher, là, ça avait juste pas de sens. Puis à un moment donné, je me suis dit, là, j'ai dit, il va falloir que je le laisse parce que lui, il rentrait 2 semaines plus tard en thérapie. Mais on n'aurait pas survécu à 2 semaines à la consommation qu'on consommait à
1: ce temps. Que vous aviez,
0: ouais, au rythme
1: là.
0: Qu'on allait là. Fait que je m'étais dit, c'est un mardi soir, le mercredi, on allait faire des petites jobines ensemble. Puis je m'étais dit que j'allais le laisser pour qu'on puisse comme survivre jusqu'à ce qu'il rentre en thérapie. Puis cet après-midi-là, il a reçu un appel à la maison de thérapie qui disait qu'il pouvait rentrer le lendemain. Fait que pour moi, ça a été un des signes que...
1: C'était la bonne décision.
0: C'est la bonne décision, puis que j'ai quelque chose qui veille sur moi en haut, là, tu sais. Mm. Ouais, ouais. Fait que...
1: Est-ce que toi, de ton côté, t'as tout de suite recommencé à faire du meeting quand il est parti?
0: Non. Non. J'ai consommé 2 semaines, puis après ça, j'ai recommencé à faire du meeting. Ouais. C'était un dimanche soir que je suis revenue. C'était un meeting discussion, puis je me souviens, j'avais tellement mal de vivre, là. J'arrêtais pas de pleurer. J'ai tellement pleuré longtemps dans mes premiers mois d'arrêt de consommation. Puis quand lui est sorti de thérapie, ben, il était pas capable de me voir. Il était pas capable de me voir parce que ça lui rappelait trop sa consommation.
1: Mm-hmm.
0: Puis ça lui donnait des cravings, fait que j'ai décidé de coller du temps pour lui montrer que ça marchait. Quand j'ai eu mon 1 mois, il était supposé venir avec moi, puis quand je suis arrivée chez eux, ben il avait rejeté.
1: Mm-hmm.
0: Fait que il est pas venu avec moi. Moi, j'ai continué de coller du temps pour lui montrer que ça marchait. Puis à un moment donné, j'ai fini par le faire pour moi.
1: C'est ça, ça a commencé par une motivation extrinsèque à toi. C'était mm-hmm. pas. C'était, mais en même temps, il n'y a pas de bonne façon d'entrer dans NA. Hein,
0: non.
1: C'est
0: ça.
1: Toutes les raisons sont bonnes tant que tu arrives à ton but ultime d'être mm-hmm. mieux. Puis est-ce que tu as vu un gros changement dans ta personnalité, tu sais, je veux dire, dans tes états d'âme et tout, quand tu as arrêté?
0: Oui, oui. Ben, tu sais, quand j'ai collé du temps, là, quand j'ai commencé à adhérer, tu sais, quand j'ai eu ma première moraine aussi, tu sais, je suis devenue plus calme. J'étais moins, tu sais, en consommation, j'étais beaucoup, je passais du « je suis heureuse » à « je te pète une coche » puis « tosse-toi de là, là ». On m'avait diagnostiqué un petit TPL, ce que j'ai pas à jeun, dans le fond. À jeun, j'ai pas ça du tout comme diagnostic. Fait que oui, oui.
1: Ça arrive souvent qu'ils mettent une étiquette sur une personne, mm-hmm. alors que souvent, c'est des conséquences de la consommation qui créent ces comportements-là.
0: Mm-hmm.
1: C'est dommage, en fait, là. En même temps, ça peut nous donner quand même une entrée dans un service d'aide. Puis j'ai une question par rapport au psychologue que tu voyais avant. Est-ce mm-hmm. que cette personne-là t'avait conseillé d'aller dans les fraternités? T'avais parlé du moins des fraternités, que les fraternités existaient?
0: Je pourrais pas te dire. J'étais beaucoup trop en consommation pour m'en souvenir. Malheureusement, ma mémoire me fait quand même défaut sur certains points. Quand j'y ai parlé des fraternités, oui, elle me disait que c'était une bonne alternative et que c'était bien. Mais je sais pas si elle me l'a conseillé. Je pense pas.
1: Mm-hmm.
0: Je pense pas parce que, tu sais, au départ, tant que moi, je veux pas réellement arrêter de consommer, ben, elle peut pas me forcer à le faire. Fait qu'on était mm-hmm. beaucoup dans la réduction des méfaits au départ. Puis, tu sais, je disais tout le temps, ma mère, elle m'a toujours dit, Mel, je crois en toi, t'as une bonne tête, un jour tu vas arrêter, tu sais. Puis moi, je disais tout le temps à ma petite, tu vois,

0: un jour, je vais arrêter. Quand, je le sais pas, mais un jour, ça va venir. Juste que là, j'étais pas prête. Fait que...
1: Ça avait encore une utilité pour toi, là.
0: Ouais.
1: Parce qu'on entend souvent les gens dire que pour eux, ça les a sauvés d'une certaine manière. T'sais, c'est pas que ça les a amenés à s'élever, là. Ça, c'est sûr qu'ils se sont pas améliorés dans leur vie en faisant ça, mais ça l'a un peu... tamé, c'est quoi en français ce mot-là?
2: Apprivoisé.
1: Non, tamé.
3: Adouci.
1: Comme un dimmer, là, ça l'a diminué les douleurs adoucir, qu'il pouvait vivre.
0: Ouais.
1: Non, adoucir, c'est pas pareil. Adoucir, OK, là, on en reparlera en dehors d'onde. Papier sablé, 200 grains, puis en tout cas. OK. C'est intéressant tout ça. Tu as dit que ta marraine, quand tu l'as connue, ça t'a aidé à te calmer, à avoir plus conscience de tes comportements. Mais pourquoi? Qu'est-ce que ça t'a apporté d'avoir une marraine?
0: Bien, ça m'a créé un lien proche avec une autre dépendante. Puis tu sais, moi, quand je suis revenue dans les salles, j'avais 33 à peu près. Puis pu consommer toute ma vie, c'était comme... Tu sais, je voyais ça énormément, puis ça me mettait une très grosse pression. Pour moi, c'était inconcevable que toute ma vie, je consommerais plus, tu sais. Puis c'est un peu ça qu'on veut quand on vient d'un salle, mais ils nous disent toujours que c'est juste pour aujourd'hui. Mais ça, j'arrivais pas à l'assimiler. Puis en ayant des discussions, je pense que la fois où est-ce que ça a vraiment monté, puis que ça rentrait, on était en train de s'en aller faire un meeting dans le Saguenay, là, à Alma. Ouais, on s'en allait faire un meeting à Alma. Puis on parlait dans le char. Puis là, tu sais, j'étais comme, moi, j'arrive pas à assimiler le 24 heures, tu sais, juste pour aujourd'hui. Puis, tu sais, pour moi, puis consommer toute ma vie, bah, c'est impossible, tu sais, comme... Fait que là, on fait un effort. Pourquoi, dans ce temps-là, de rester dans les salles puis abstinent, tu sais? Je veux dire, je réussirais pas toute ma vie. Pourquoi vivre toutes les émotions que je vis présentement pour arrêter, tu sais? Puis, c'est sûr, on avait une belle discussion. Puis à ce moment-là, j'ai comme compris que... Ben, c'est juste pour aujourd'hui, puis demain, j'ai pas à m'en inquiéter. T'sais. Demain, je reprendrai une nouvelle décision, puis ça sera ce que ça sera. Si c'est que je retourne consommer, ben j'essaierai de faire une minute, j'essaierai de faire une heure. Mais pour aujourd'hui, je prends la décision de me coucher puis de pas consommer. Puis à ce moment-là, ça m'a tellement enlevé une rush énorme que j'avais sur le dos. Là. Puis c'est devenu plus doux de rester abstinent juste pour aujourd'hui. Là.
1: Mais c'est sûr que, de toute façon, c'est le moment présent, c'est la seule chose qui existe. Mm-hmm. Puis souvent, ben quand on se met à pas se sentir bien, c'est parce qu'on est en train de penser à des choses qui sont pas encore arrivées puis qui arriveront peut-être jamais, ou des choses qui sont arrivées dans le passé qu'on peut pas changer. Donc, c'est sûr que par rapport à la consommation, chaque minute de plus qu'on a, c'est notre victoire. Mm-hmm. T'sais, chaque minute, t'sais, c'est pour ça qu'ils disent que... On peut se fixer des objectifs très, très petits au départ. Là. Mm-hmm. Puis c'est en restant dans ces petits objectifs-là qu'on atteint le bien-être, du moins. Là. Puis ça, c'est une des suggestions, j'imagine, que tu as suivi d'avoir quelqu'un qui t'épaule, une femme qui t'épaule. Est-ce que tu as suivi directement en revenant toutes les autres suggestions qu'on t'a données?
0: Non. Ben, j'ai plusieurs, en fait. Moi, quand je suis revenue, ma marraine est venue plus tard. Ma marraine, c'est elle, comment que je l'ai décidée. Je faisais un meeting, puis elle a partagé, puis ça a monté, tu sais, tellement fort que mon amie de fille que j'avais à côté de moi a dit, je pense que tu viens de trouver ta marraine, tu sais, puis je n'y avais pas dit. Fait que, mais moi, je me suis impliquée beaucoup. J'avais un mois d'abstinence, puis je m'impliquais pour faire le camping de Narcotiques Anonymes. Parce que quand je suis revenue en mai, moi, j'étais du genre à faire des festivals de musique électronique. Puis, tu sais, j'aimais beaucoup tout ce qui est création de costumes, puis ces affaires-là. Puis ça causait un très gros vide à l'intérieur de moi de pas aller dans ces endroits-là parce que c'est beaucoup plus adepte à consommer. Là. Fait que là, il fallait que je m'occupe. Puis l'implication m'a permis de créer des liens très proche avec des membres. Puis c'est comme ça que j'ai réussi. Parce que moi, dans les salles, c'est facile, on voit le monde, on dit bonjour. Mais commencer à créer une relation puis rentrer en contact avec des gens, je trouvais ça difficile, sans consommation. Parce que j'avais consommé toute ma vie, donc c'est la façon que je créais des liens. Fait que par l'implication, j'ai réussi à connaître des gens plus proches. Puis, tu sais, dans l'implication, on vit beaucoup d'émotions, on en parle, puis les gens nous accueillent, puis les membres qui ont plus de temps d'abstinence nous aident à revenir au programme. Puis, fait que ça m'a beaucoup aidé à grandir, là, l'implication. Je te dirais ça, c'est ce que j'ai appliqué au début. Ensuite, j'ai eu un meeting d'appartenance. Mais ça, à un moment donné, ça m'a causé comme de la frustration.
1: Pourquoi?
0: Je trouvais, parce que c'était un dimanche, puis là, ça coupait mes fins de semaine. Puis, puis tu sais, c'est comme si je me sentais forcée à aller faire quelque chose. Fait que j'ai comme, à un moment donné, je me suis retirée d'avoir un meeting d'implication jusqu'à dernièrement, là, où est-ce que j'en ai trouvé un, où est-ce que je me sens super bien. Et puis que, c'est ça, j'ai pris un poste de RSG adjoint. Mais sinon, c'est ça, j'étais beaucoup, je m'impliquais dans le camping l'été, je m'impliquais dans le congrès l'hiver, je me suis impliquée dans l'HI aussi, hôpitaux et institutions, pour aller dans les maisons de thérapie. Ça, j'ai beaucoup aimé aussi quand j'ai eu un an d'abstinence. Dans le fond, pour atteindre mon un an d'abstinence, HI m'a donné comme une motivation de rester abstinent parce que ça prenait un an d'abstinence pour aller dans les maisons de thérapie. Fait que ça a été ma première motivation pour moi, dans le fond, dans Narcotique Anonyme.
2: Mais disons, là, pour le camping, t'arrives, t'as combien de temps tu disais au premier mois, je prenais du service, là.
0: Mm-hmm.
2: On fait quoi quand on est... on a un mois d'abstinence, puis on arrive, on veut faire quelque chose dans le service. Qu'est-ce qu'il y a pour nous? Qu'est-ce que tu fais? Tout arrive?
0: Ben dans le fond, je vais là-bas, je suis serviteur de confiance. Fait que tu vas aider là où t'as envie d'aider. Moi, je me suis retrouvée à programmation avec des membres qui avaient plus de temps d'abstinence. Puis finalement, il y a un membre qui a comme laissé son poste. Fait que je me suis retrouvée en poste à ce moment-là. J'avais eu des responsabilités. Mais tu sais, j'étais aidée par les coordonnateurs et tout ça. Là. Ils nous viennent nous supporter. Là. Mais ouais, si tu es serviteur de confiance, tu vas aider un peu partout. T'sais, tu peux aider où est-ce que toi, tu as envie de le faire. Puis eux, ils t'expliquent quoi faire. Là.
2: Puis ça, c'est ouvert, n'importe qui peut se présenter.
0: Oui, tu arrives demain, tu peux venir t'impliquer avec nous, puis on
2: puis va t'accueillir. Puis quand tu arrives dans hôpitaux et institutions, excuse-moi Geneviève, je ne prends pas le lead pantoute, mais t'arrives dans hôpitaux et institutions, là, tu dis que tu ne peux pas aller partager, tu aimerais ça, tu as pas assez de temps encore.
0: Mm-hmm.
2: Là, à ce moment-là, tu fais quoi? Toi, tu es autour d'une table de service, puis tu prends des notes, tu...
0: Ben dans le fond, moi, j'ai pas été à HI avant d'avoir, je pense, j'avais 11 mois.
2: OK.
0: Puis à ce moment-là, tu sais, c'est sûr qu'on manque d'implication. Fait que j'ai eu une dérogation pour m'occuper de la maison de thérapie pour femmes à Saint-Augustin. Là. Fait que j'étais l'adjointe, la responsable. Fait qu'on, chacun notre tour, on allait animer le meeting là-bas. Là.
2: Il y a un meeting?
0: Oui.
2: Okay.
0: Oui, une fois par semaine. Fait que...
1: Donc, HI, ça fait partie des relations publiques aussi, là, c'est de faire connaître la fraternité à l'extérieur pour que les membres puissent en entendre parler puis qu'ils puissent venir.
0: Mm-hmm.
1: On explique ça beaucoup pour que les gens qui connaissent pas ça comprennent. Là. Mm-hmm. C'est pour ça qu'on pose des questions comme on vient de poser. Là. Puis c'était des très bonnes questions. Merci Céline, t'as le droit de prendre le micro quand tu veux, puis c'est pas le lead. Il y a personne qui lead ici. Là. C'est ça qui est bien. Puis les défis que tu rencontres quand tu es dans l'implication, quand tu décides de prendre un poste de RSG, qu'est-ce que ça fait chez toi? Qu'est-ce que ça t'apporte?
0: Qu'est-ce que ça m'apporte? Ben, tu sais, c'est de redonner au nouveau, puis de... Aujourd'hui, je comprends plus l'importance de redonner. Tu sais, je me considère encore comme une nouvelle à 4 ans. Là. Mais faire fonctionner les groupes, tu sais, d'avoir de l'implication, de ramener les nouvelles, tu sais, toutes les activités, tout ce qui se passe en fraternité pour que les gens comprennent bien. Ça, je trouve ça important. Mais tu sais, mon poste de RSG adjoint, c'est tout nouveau. Là. Ça fait un mois que je l'ai pris. Fait que j'ai pas encore eu de CSL. Ça, c'est une expérience que j'ai hâte de vivre.
2: On pourrait peut-être expliquer les expressions, les filles.
0: Oui, RSG, c'est...
1: Représentant au service du groupe.
0: Merci.
3: Puis le CSL?
0: C'est...
3: Le comité de services locaux?
0: Oui, c'est ça.
3: 825 rue de Capucin?
0: Oui, oui, c'est ça. C'est vrai. Ouais. Fait que c'est ça. Fait que j'ai hâte d'aller vivre. Je pense que c'est des expériences. Puis en même temps, ce que ça m'apporte, c'est aussi comment bien fonctionner dans ma carrière. T'sais. Moi, je travaille dans une entreprise, je suis en contact avec les gens, il faut que je gère du personnel, des choses comme ça, ben là, ça m'apprend à comment bien fonctionner, tu sais, dans les implications en général autour d'une table, écouter la parole de chacun, c'est pas juste ma pensée à moi, mes idées, d'accueillir aussi que ça peut être différent pour tout le monde, fait que ça m'aide vraiment à mieux me comporter en société, mm-hmm. on va dire ça comme ça, là. Mm. Ouais.
1: C'est ce que je pensais, parce que ben, je trouve ça très bien que tu aies hâte d'aller au comité du service local. Mm. Puis le poste de RSG, le poste de représentant au service du groupe, c'est quand même un poste assez important, puisque tu as à ramener l'information de tous les groupes à ton groupe, à toi, et ramener des informations de ton groupe à toi au CSL. C'est quand même un poste qui demande une grosse responsabilité, là, moi, je trouve, dans... Puis c'est pour ça qu'ils demandent un temps d'abstinence aussi. Mm-hmm. C'est préférable, en tout cas, d'en avoir un. Oui.
4: Mélissa, tu as dit que à ton premier mois, tu as commencé à t'impliquer. C'est bien ça.
0: Oui. Okay.
4: Pour le nouveau qui rentre, puis qui se dit, qui vit que ça fait même pas 3 semaines, puis qui se dit, ah, l'implication, ça prend trop de temps, ça prend trop d'énergie, j'ai pas la capacité de m'impliquer, c'est quoi que tu réponds?
0: Mais un quart de l'énergie que tu mettais à consommer, à aller t'impliquer pour grandir puis t'en sortir vraiment. Parce que, tu sais, moi, sans l'implication, je m'en serais pas sortie puis j'aurais pas autant grandi intérieurement. Ça te permet de créer des liens, ce qui est vraiment important. Tu sais, au début, là, moi, c'est, je me levais, j'allais faire un meeting le matin. Après ça, j'allais me recoucher. Après ça, je me relevais pour faire un meeting, puis je me couchais. Fait que, tu sais, ça, c'était ça. Mon implication, c'était la même chose aussi. Je me rendais à l'implication, puis ça me donnait un court laps de temps pour pas retourner consommer. Ça me donnait une raison de faire, parce que là, les gens t'accueillent, les gens sont contents de te voir. Ça te donne des certaines responsabilités aussi, tu sais. Les gens te font confiance, puis souvent, ben, les gens nous ont pas tant fait confiance en consommation, là. Fait que ça fait du bien, c'est gratifiant. Puis on réussit à accomplir quelque chose pour plein de gens. Fait que c'est vraiment le fun, là,
1: de s'impliquer. On redonne aux nouveaux. Mm-hmm. Parce que s'il n'y a pas de personne qui reste dans Narcotique Anonyme, qui a une certaine expérience, un certain temps d'abstinence pour partager le message, le nouveau va arriver peut-être devant une porte fermée, parce qu'elle n'aura pas été ouverte, mm-hmm. la salle. Donc, c'est des fois, je me fais questionner pourquoi tu restes dans une salle de meeting, pourquoi tu restes avec des gens comme ça. Pourquoi? Parce que eux autres, on dirait que pour eux, c'est comme s'ils se disaient, tiens-toi pas avec ce monde-là parce que ça va te ramener vers en bas. C'est-tu vraiment ça qui arrive dans une salle de meeting?
0: Non. Non, ça te ramène pas par en bas, ça te ramène par en haut. Oui, on est toutes sortes de monde. Oui, je vous dirais, autour d'une table de service, c'est pas tout le temps rose, là. Mais au contraire, je grandis tout le temps, là. Que ce soit avec un nouveau qui arrive, qui a de la difficulté, ben moi, ça me rappelle de où est-ce que j'arrive puis d'où est-ce que j'ai pas envie de me retourner. Puis avec les membres qui ont plus de temps d'abstinence, ben ça te permet de comprendre comment ils ont fait pour se rendre jusque-là, tu sais.
1: Mm. Puis sinon... Est-ce qu'il y a des suggestions autres? Parce que là, il y a l'implication, il y a ta marraine, créer des liens avec l'implication. Il y a quand même d'autres suggestions qu'on nous fait, par exemple, comme 90 jours, 90 meetings. Mm-hmm. Est-ce que c'est ce que... Ben, je pense que tu me disais que tu faisais 2 meetings même, oui. dans une journée. Oui. Là. Et ça, est-ce que ça t'a été utile de faire ça?
0: Oui, oui. Oui, oui, vraiment beaucoup. Puis tu sais, j'arrivais dans les salles, puis j'étais défaite, là. Moi, quand je dormais pas, je pleurais, ou j'étais dans une salle, puis je pleurais, mais tu sais, ça me faisait du bien, justement, j'étais pas toute seule. Puis, ouais, 90 jours, 90 meetings, mais moi, je l'ai fait en double. Je l'ai fait mm-hmm. en double, puis je l'ai fait encore longtemps après le 90 jours, là. J'ai fait ça pendant les premières années, en enfer tout le temps, là.
1: Est-ce que tu as visité pas mal tous les meetings qui existent à Québec?
0: Presque tout. Mais je pense qu'il y en a un ou deux que j'ai pas fait, là. Mm-hmm.
1: Mm. Puis ça, est-ce que ça t'a aidé aussi de voir tous les différents formats qu'il y a dans les meetings?
0: Oui, oui.
1: T'as-tu identifié, tu sais, là, celui où est-ce que tu t'impliques, j'imagine que t'es bien à ce meeting-là? Oui. Ou est-ce que t'as pris oui. l'implication? C'est quoi le nom de ce meeting-là? Puis l'adresse,
0: c'est
1: l'heure?
0: C'est l'Antigel, c'est à l'église...
3: Mosaïque.
0: Mosaïque, à Saint-Roch, je crois.
3: Saint-Roch. Saint-Jean-Baptiste.
0: Ah,
3: c'est Saint-Sauveur.
0: Oui, c'est la rue Montmartre, là. Oui, 125 rue Montmartre, si je ne me trompe pas.
2: Rue Renault.
0: Ah,
2: coin Montmartre.
1: Ça, c'est quelle journée?
0: C'est le mardi.
1: À 19h30? Ouais. Et c'est un meeting de quel format?
0: C'est un meeting partage.
1: Mm-hmm. Oui. Donc, il y a une personne qui va en avant puis elle raconte son histoire.
0: Oui, c'est ça.
1: Il n'y a pas de chaise libre à ce meeting-là.
0: Non, il n'y a pas de chaise libre à ce meeting-là. Mm. Mais tu sais, c'est ça qui est beau avec Narcotique Anonyme, c'est que là, je suis impliquée là, mais tu sais, il y a des moments où est-ce que j'allais moins bien puis que là, j'avais besoin de plus prendre parole. Donc, j'allais souvent au réveil qui est au 825 boulevard des Capucins là, à 11h30. Tu sais, j'étais capable de me libérer puis ça me redonnait un peu d'énergie pour passer à travers ma journée de travail. Là. Fait que ça a beaucoup été aidant pour moi là, dans les moments où est-ce que c'était plus difficile et que j'avais besoin de parler. Là.
4: Fait que pour le meeting antigel, c'est le mardi de 19h30 à 21h ou au 123 rue Renault.
0: Oui, c'est ça.
1: Merci Jean-François. Plaisir. C'était un peu confus là, quand on a dit l'information. Là, la personne, elle va s'en aller à Saint-Jean-Baptiste. Donc là ton mandat de RSG, c'est pour combien de temps?
0: C'est RSG adjointe. Dans le fond, c'est jusqu'en janvier, je crois. Parce que c'est une fille qui avait le poste, puis elle a démissionné pour des raisons personnelles. Fait que moi, j'ai comme pris le relais. Normalement, c'est pour un an là, qu'on prend les postes.
1: Puis qu'est-ce qui arrive au bout de cette année-là, techniquement, quand tu es un adjoint?
0: Normalement, je vais tomber à RSG.
1: Mm-hmm. Mm. Mais là, c'est parce que tu es seule, parce qu'il n'y a pas de RSG, de représentant au service du groupe qui est le main, on va dire, le principal. Là, c'est toi, ta tâche, c'est quand même la tâche du RSG.
0: Oui, quand
1: c'est
0: pas là.
1: C'est vraiment beau parce qu'on te fait confiance, on t'a donné un poste. C'est vraiment bien. Puis hier, tu étais où?
0: Hier, je revenais du camping de Narcotique Anonyme, ouais. Je revenais 10 jours en camping, camping Yana qu'on organisait dans le fond avec le comité congrès. Là, on avait décidé de prendre le lead pour le camping aussi cet été.
1: Qu'est-ce qui se passe dans ces événements-là, dans un camping Yana?
0: Dans le fond, il se passe plus. On est toute une gang. Dans le fond, je pense qu'on a été. On a eu quand même plusieurs personnes, j'ai pas les chiffres exacts, là. Mais on était au moins une cinquantaine de tentés sur un terrain de groupe. On a des meetings, on a un meeting méditation le matin, on avait un meeting discussion à 10 heures le matin, après la méditation. L'après-midi, on va faire du paddle. On est parti d'une gang de dépendants là, en paddle sur la rivière, c'était le fun. On a eu un tournoi de washer, on a eu un tournoi de volleyball. On a fait aussi un souper Far West le samedi. Mm-hmm. Dans le fond, on cuisinait du spaghetti pour tout le monde. Fait que ça, c'était bien fun. On a mis de la petite musique. Le soir, il y a le meeting partage. Après ça, on fait un feu. Il y a des gens qui chantent sur le bord du feu. On parle, on crée des liens. Là. C'est vraiment agréable.
1: Puis les fonds de ça, c'est pourquoi que c'est ramassé? Parce que ça coûte quelque chose aux dépendants d'aller là, mais cet argent-là va où?
0: Cet argent-là, dans le fond, est redonné au CSL, au Comité du service local, qui, eux, redonnent, tu sais, dans le fond, plus haut après. Là. Je ne sais pas comment ça s'appelle. Je ne suis pas bonne avec les termes, là, mais...
4: Ben, en fait, ça sert à payer le loyer.
0: Oui.
4: Surtout ça.
0: C'est ça, le loyer, puis toutes les dépenses qui vont venir. Puis, tu sais, c'est sûr que... Oui, on fait de l'argent, mais si, mettons, on a quelqu'un qui arrive qui n'a pas d'argent, un nouveau, ou quelqu'un qui a plus de difficultés, on refuse personne. On refuse personne, tu sais. Nous, on avait une tente d'hospitalité où est-ce que les gens qui n'ont pas de tente pouvaient dormir. On en avait deux, justement. Fait que, tu sais, on accueille tout le monde est le bienvenu. Puis même si tu n'as pas d'argent, tu viens, puis on a des fonds pour ça, là. Tu sais, on redonne aux nouveaux avant de leur monter, tu sais.
1: De toute façon, même tout ce qui est remonté, techniquement, peut servir aussi même à aider un groupe qui en arrache qui est dans la région. Puis je veux dire, tout l'argent qui est ramassé, ça s'en va pour aider la personne qui souffre encore d'une manière ou d'une autre. Mm-hmm. Mais c'était pas relié au congrès, ça, le camping?
0: Normalement, non. Cette année, oui, parce qu'on n'avait pas... Tu sais, on manque d'implication, fait que on n'avait pas été capable de partir le comité de camping. Puis, il y avait personne qui avait pris le poste de cordeau. Donc, puis on trouve ça plate qu'il n'y ait pas d'activité. Fait que nous, le congrès, c'est comme... pas depuis cette année. L'autre année d'avant, on s'implique, puis on a comme repris les étés parce qu'il n'y avait pas eu d'implication pour les sous-comités de camping. Fait qu'on a comme... On a continué ça pour offrir aux dépendants des activités pendant l'été aussi, là.
2: C'est pas aussi une activité de, comme une levée de fonds pour le camping, ça? Pour le congrès, excuse.
0: Oui, cette année, c'est ça. C'était une levée de fonds, mais c'est exceptionnel. D'habitude, ça se fait pas comme ça.
2: Non, je comprends. Ouais.
0: Mais cette année, oui, c'était une autre levée de fonds, dans le fond, pour le congrès qui venait de finir, là.
2: C'est ça. Vous faites pas tant d'argent que ça qui... C'est réinvesti, là, on comprend.
0: Oui, oui. C'est redonné à la fraternité, là.
4: Aussi, il faut préciser que Narcotique Anonyme est un organisme à but non lucratif.
0: Mm-hmm.
4: Tu sais, on fait pas d'argent, puis ça sert juste à starter l'argent qu'on fait, ce qu'on a fait, c'est pour starter des meetings, payer les loyers, organiser des événements, si ça s'arrête là.
0: Oui, mais c'est redonné aussi à HI, ils ont des fonds par année, relations publiques, pour faire connaître le message. Fait que je pense que ça va un peu englober toutes ces dépenses-là. Là.
1: Mmh. C'est comme une manière de s'autofinancer, parce que les pancartes qui ont été mises sur
4: Joliette.
1: C'est sur Louvre Joliette?
4: Oui.
1: Ah, c'était pas sur le traversier? Il me semble que c'est un peu moins glamour, le traversier, que le Louis-Joliette. Là. Mais c'est un endroit où il y a beaucoup de gens qui passent, puis ils ont mis des efforts incroyables pour que les pancartes soient là avant le festival d'été, qui amène beaucoup de gens à se promener, mm-hmm, avec le traversier, mm-hmm, plutôt que de prendre leur voiture. Là. Moi, je tiens à vraiment lever mon chapeau justement à toutes les personnes qui se sont impliquées justement au niveau du congrès, parce que c'est une tâche, mais monumentale. Je veux dire, non seulement vous vous êtes impliqué pour le congrès, mais vous êtes impliqué pour toutes les activités qui ont rapport avec ça, qu'il y ait une fête à l'Halloween. Ouais. On parle pas de quelque chose qui dure juste deux semaines, là. Puis c'est justement probablement ce qui aide certaines personnes à accrocher, parce que personnellement, moi, ça faisait des années que je ne faisais plus d'implication. Puis on dirait que là, j'ai comme une mission, là. Je suis en mission, moi, là. Mm-hmm. J'accomplis des choses. Je vais à la Lune, je reviens sur la Terre, et là, je suis vraiment contente. Pourtant, j'ai rien fait de si spécial, mais c'est quelque chose qui amène une fierté, puis ça nous occupe aussi.
0: Ouais.
1: Mais là, vous autres, c'est plus qu'à être occupé, là.
0: Ouais.
1: C'est avec la formule que vous faites, là, en plus, là, de choisir, mm-hmm, de faire ça. Là. Fait que hier, tu étais dans un camping, tu finissais tes 10 jours d'implication, puis oui, aujourd'hui, tu es assis ici avec nous, puis tu as l'air en pleine forme. Je suis vraiment contente. Ouais. Tu n'es pas le lendemain de quoi que ce soit.
0: Non.
1: T'es rayonnante. Je vais passer à une petite lecture ici. Si tu as besoin d'aide, sache qu'il y a la ligne téléphonique ENA qui est ouverte 24 heures sur 24. Le numéro est le 1-855-544-6362. Il y a aussi le site Internet sur lequel tu vas pouvoir avoir accès à la liste des réunions et à toutes sortes d'informations, comme tous les campings qui s'en viennent à Québec. L'adresse est le www.naquebec.org. Si tu te reconnais dans ce qui vient de nous être dit, sache que tu n'as pas à faire face à ça tout seul. La seule chose que ça te prend pour faire partie de ENA, c'est le désir d'arrêter de consommer. Tu n'auras rien à payer, une place t'attend avec nous. On va maintenant aller à la pause musicale. Restez avec nous, ça ne sera pas bien long.

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0: Nous sommes de retour à l'émission Le Nous, présentée par les relations publiques de Narcotiques Anonymes. Je m'appelle Geneviève et je suis dépendante. Je suis l'animatrice avec mes amis ici, Jean-François et Céline, qui prennent la parole aussi pour aujourd'hui. On va continuer avec la lecture du Juste pour aujourd'hui. C'est un livre dans lequel il y a des lectures à tous les jours, puis qui nous fait réfléchir, puis qui peut faire réfléchir n'importe qui en réalité.
1: Oui, Jean-François, dépendant. Juste pour aujourd'hui. Nous nous rétablissons. Lecture du 27 juillet 2026. Après être arrivés à ENA, nous nous sommes retrouvés au sein d'un groupe très spécial de personnes qui, comme nous, ont souffert et trouvé la voie du rétablissement. À travers leurs expériences librement partagées, nous avons trouvé de l'espoir pour nous-mêmes. Si le programme avait marché pour eux, il pourrait marcher pour nous. Texte de base, pages 12 et 13. Un nouveau entre pour la première fois dans une salle de réunion, tout tremble et confus. Il y a des gens partout, des rafraîchissements sont servis et des publications sont exposées. La réunion débute une fois que chacun s'est trouvé une chaise et s'y est installé. Après avoir jeté un regard hésitant sur cette étrange assemblée, le nouveau se demande « Pourquoi devrais-je confier ma vie à ce groupe? Après tout, ce n'est qu'une bande de dépendants comme moi. Même s'il est vrai que la plupart de nos membres étaient en mauvaise posture lorsqu'ils sont arrivés, le nouveau se rend bien vite compte que l'important, c'est la façon dont nous vivons aujourd'hui. Nos salles de réunion sont remplies de dépendants dont la vie a été transformée du tout au tout. Contre toute attente, nous nous rétablissons. Le nouveau peut se reconnaître dans notre cheminement et prendre espoir en voyant où nous sommes rendus à présent. Aujourd'hui, nous avons tous la possibilité de nous rétablir. Oui, nous pouvons sans danger confier notre vie à notre puissance supérieure et à Narcotiques Anonymes. Du moment que nous nous efforçons d'appliquer le programme, le résultat est garanti. Être libéré de la dépendance active et vivre d'une meilleure façon. Juste pour aujourd'hui, le rétablissement que j'ai trouvé dans Narcotiques Anonymes est une valeur certaine. En basant ma vie sur elle, je sais que je grandirai. Merci.
0: Merci Jean-François. Est-ce que tu aimerais nous dire quelques mots à propos de la lecture qui vient d'être lue?
2: Je l'ai écouté, mais en même temps, j'étais un peu dans ma tête.
0: On n'est pas obligé d'aller là.
2: Ouais, non, c'est ça. Ça serait peut-être mieux.
0: En fait, moi je trouve ça très, très spécial parce que j'ai pas lu la lecture, puis on en a parlé un peu de ce qui a été dit. Tu sais, justement, pourquoi on continue de se tenir avec des gens comme ça? Bien, c'est parce qu'on se donne de l'espoir quand on voit quelqu'un qui a été dans les ténèbres de la consommation, puis qui aujourd'hui réussit à rentrer au travail. Tu sais, c'est pas obligé d'être des grandes réussites. Qu'est-ce qu'on accomplit? C'est un pas à la fois, tu sais, c'est chaque petit objectif. Tantôt, tu nous disais que tu te levais, tu allais au meeting, tu revenais, c'est ce que tu avais l'énergie pour faire, puis c'est ce qui te donnait comme une motivation pour continuer, puis tranquillement, dans ta journée, tu as intégré d'autres choses. Puis là, aujourd'hui, est-ce que tu as un emploi? Tu sais, tu parlais tantôt de ton travail, ton travail, comment ça se passe? Est-ce que ça t'a aidé? Les salles?
2: Oui, ça m'a aidé. Ça m'a aidé beaucoup là, à devenir fonctionnelle. J'allais travailler jusqu'à... moi, je suis chanceuse parce que j'ai une entreprise avec ma mère et ma belle-sœur. Au début, c'était très difficile, mais ils étaient au courant de ma situation. Je ne l'aurais jamais caché. Fait que je pouvais aller une heure. Quand que j'étais trop fatiguée, je m'en allais me coucher. Les heures sont devenues des 2 heures. Puis après ça, j'étais capable de faire des matinées. Puis, j'étais rendue fonctionnelle. J'étais capable de faire des tâches puis avancer les choses. Ça m'a beaucoup aidé à reprendre vie.
0: Tu t'es reconstruit.
2: Oui.
0: Tranquillement, pas vite. Oui. Et puis, dans le fond, j'aimerais ça que tu nous dises qu'est-ce que tu pourrais dire à une personne qui nous écoute ou une personne qui va peut-être entendre ça, qui souffre encore, une personne qui a arrêté de consommer mais qui souffre encore, qu'est-ce que tu voudrais lui transmettre comme message?
2: Viens nous voir parce que ça fait du bien de ne pas être seul dans ça. Puis même si on n'a pas tout le même chemin, on a toute la même maladie de la dépendance. Puis on se comprend. On se comprend, puis ça fait du bien d'être compris. Mm.
3: Je me demandais, tu parlais, tu avais ton entreprise avec ta mère, ta belle-sœur. Ta mère était beaucoup de soutien, tu nous as parlé encore tantôt. Elle croyait en toi, elle l'avait dit, mais elle, tu vas t'en sortir.
2: Mm-hmm.
3: Elle connaissait tout ça, elle? C'était-tu un univers?
2: Non.
3: Il n'y avait pas ça dans la famille, dans, ni la famille élargie? C'est...
2: Dans famille élargie, oui. Tu sais, dans le fond, dans la famille, du côté à mon père, c'est quand même des bons buveurs, mais occasionnel, je les vois plus beaucoup, fait que, mais oui. Puis dans le côté à ma mère, il y a beaucoup de maladies de la dépendance, mais ma mère, elle a jamais, elle a consommé une fois dans sa vie, elle a pas aimé ça. Je pense qu'elle avait 15 ans, quelque chose comme ça, puis elle a jamais reconsommé de sa vie, là. Fait que c'est pas quelque chose avec lequel j'ai grandi vraiment, là.
3: Elle a grandi peut-être avec ça. Elle
2: C'est ça.
3: Elle savait que c'était mauvais, ça.
2: Oui, oui, mais elle a beaucoup appris avec moi. Mais elle n'a jamais été dans le jugement.
3: Je le sens pas non plus.
2: Oui, ça a été... ma mère, ça a été une sainte dans cette situation. Elle m'a beaucoup... tu sais, je disais des affaires qu'une mère n'a pas nécessairement besoin d'entendre non plus, là. Mais elle m'a toujours accueillie, puis elle a toujours cru en moi, puis elle n'a jamais baissé les bras... Même si j'ai dû la faire pleurer énormément. Là.
3: On les amène dans un univers qu'ils ne connaissent pas.
2: Ouais.
3: C'est spécial, ça.
2: Oui. Ils sont impuissants. C'est ça qui doit être très dur aussi pour eux. Là.
1: Sans le support de ta mère, est-ce que tu en serais rendu aujourd'hui?
2: Non. Non. Si j'avais pas eu ma mère pour me soutenir comme ça puis croire en moi, probablement que j'aurais été plus loin, que j'aurais... fait des choses pires que... Tu sais, j'en ai fait des choses graves, là. Mais sans le support de ma mère, là, j'aurais peut-être jamais cru que j'aurais été capable de m'en sortir.
1: Donc, un aide extérieure est toujours un plus.
2: Oui. Oui, avoir quelqu'un qui croit en toi, malgré où est-ce que tu es capable de te rendre, là. Puis que même dans les pires moments de ta vie, elle te regarde puis elle dit, moi, je crois en toi, puis tu vas être capable, tu sais. Ça... Ouais, ça, c'est un très bon support.
0: T'as été chanceuse d'avoir une maman comme ça parce que des fois, tu sais, c'est pas parce qu'ils sont pas bons, c'est pas parce qu'ils sont pas gentils ou quoi que ce soit, mais les gens deviennent tellement perdus face à ça qu'ils savent plus quoi faire. Puis, tu sais, il y en a des parents qui se sont fait voler par leurs enfants. Il y en a des parents qui ont vécu des vraies tragédies là, en regardant leur enfant choisir ce chemin-là. Puis, c'est sûr que, par contre, ces gens-là, même s'ils n'ont pas un parent qui va être là pour les soutenir, s'ils viennent nous rejoindre dans une salle de meeting, ils vont rencontrer des personnes qui vont être un support, par contre, là, qui n'a peut-être pas un lien de famille, un lien de sang, mais il y a un lien très, très important qui se crée. Moi, de mon côté, j'ai l'impression que le lien avec ma marraine, bien qu'il ne soit pas vraiment aussi développé que ce qu'il pourrait, c'est comme si ça soigne le lien avec ma mère.
2: Mm-hmm.
0: Donc, c'est des fois, je viens tout en émotion parce que j'ai l'impression qu'elle m'aime comme j'aurais eu envie d'être aimée par ma mère, même si on ne se connaissait pas avant, on n'a rien à voir ensemble.
2: Mm-hmm.
0: Donc, aujourd'hui, tu as une vie qui est complètement différente.
2: Oui.
0: Tu es capable de rester dans ton moment présent.
2: Mm-hmm.
0: En tout cas, on fait notre possible parce que des fois, ça se met à rouler le comité dans la tête. Là, on est tous des hamsters avec des roues puis ils prennent le relais un sur l'autre. Mais c'est vraiment beaucoup d'espoir. Ah, Jean-François?
1: Le hamster, c'est le 30 sous de
0: la machine. Ah, OK. Non, mais moi, j'ai vraiment comme 4, 5, 6 hamsters. Puis quand il y en a un qui dort, l'autre, il roule. Puis là, tu sais, ils sont c'est ça, ils font toute la journée et la nuit aussi.
4: Moi, j'ai un roadster.
0: Ah, c'est quoi ça?
4: Une voiture de course.
0: OK! les métaphores qu'on peut faire, des fois, on les comprend pas tout le temps. Hein? Moi, la machine à 30 sous, je l'avais pas catchée. Fait que c'est vraiment beau, qu'est-ce que tu dis là, de donner l'espoir à la personne qui souffre encore.
2: Mm-hmm.
0: Est-ce que tu crois que tu n'auras plus jamais de défi, toi, dans ta vie, parce que t'es dans Narcotique Anonyme?
2: Je vous confirme que non. Je viens de passer par une passe qui était assez très dure en ce moment. J'ai pas retourné consommer des substances, mais j'ai tombé dans la dépendance de jeu, dans le fond, un petit jeu de guerre sur mon téléphone. Puis, tu sais, la maladie n'est pas loin, jamais loin, là. On dit tout le temps qu'elle fait des push-ups en arrière, ben je l'ai vécu, là. Tu sais, ça a pris quasiment, je dirais, de juin à novembre. J'étais enfermée chez nous, entre quatre murs. Je voulais pas voir personne. Je donnais des nouvelles à mes amis parce que je voulais pas qu'ils débarquent chez nous. Fait qu'une fois de temps en temps, je leur disais, je suis correcte, je vais bien. C'est tout. J'arrivais pas. Des fois, je réussissais à me rendre dans une salle, mais je me sentais imposteur. Fait que, à cause de l'affectif. Parce que l'affectif est difficile à, dans toutes les sphères de la vie, peu importe t'es qui, là. Mais non, les défis vont être là. La vie continue, mais on a les outils pour s'en sortir. T'sais. Si j'avais pas eu mes amis qui me demandaient des nouvelles tout le temps, peut-être que je serais retournée consommer parce que je me serais sentie seule malgré que je m'isolais. Tandis que là, je me sentais pas seule parce que j'ai créé des liens dans Narcotiques Anonymes qui sont très forts, comme tu disais. C'est pas du sang, mais c'est du cœur. Puis on tient les unes aux autres. Là.
1: C'était pour te dire qu'il reste un petit 2 minutes et demie.
0: Oui, ben c'est ça. Je pense qu'on était rendu on était rendu là. Si t'as entendu quelque chose qui t'a rejoint, oublie pas, c'est pas nécessaire d'attendre la catastrophe avant de demander l'aide de Narcotiques Anonymes. On va t'accueillir sans attente, c'est gratuit. La seule condition pour être membre de NA, c'est que tu aies le désir d'arrêter de consommer. Puis même des fois, tu n'as pas le désir, puis ça fonctionne pareil. Mm-hmm. Tu peux assister à une réunion et repartir de façon anonyme. Pas besoin de nous dire ce que tu consommais et en quelle quantité. C'est un jour à la fois, une seconde à la fois, que tu vas reconstruire ton rétablissement. Si tu veux te donner une chance, on t'invite à aller consulter la liste des réunions sur Internet au www.naquebec.org. Puis si tu as besoin de parler à quelqu'un, tu peux appeler la ligne téléphonique NA qui est ouverte 24 heures sur 24. Le numéro est le 1-855-544-6362. Un gros merci à toi, Mélissa, d'être venue partager, même si tu as passé 10 jours sur la corde à linge, au camping. Merci, Jean-François, d'avoir pris le temps de nous poser des questions. Céline aussi à la console.
5: Merci, Geneviève.
0: Ouais, ça fait plaisir. Merci. On va terminer ça avec la prière de la gratitude. Ma gratitude s'exprime quand je me soucie des autres et que je partage à la manière NA. Merci à vous tous.
1: Merci. Reviens en marche.
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Allô, allô, bonsoir Québec. Je suis Andrés, de l'émission de Distorsion First Wave, du métal avec accent. Comme toujours, nous sommes sur les ondes de CKIA 88.3 FM, la radio métal de la ville de Québec.

C'était la bande Cradle of Field, du black metal à l'origine. Après ça, black metal gothique pour le monde. On finit avec du rock and roll avec une bande orchestrale. Je sais pas. Ils sont mutés beaucoup dans son histoire. La chanson Nymphétamine Fix de l'album Nymphétamine de l'année 2004. Ok, bloc québécois. On commence tout de suite. Necronomicon, on va avoir une émission Black Dead. Avec quelque chose de plus, mais surtout, ça sera du black metal, dead metal. La plupart de l'émission. Dans les blocs québécois, on commence avec Necronomicon, c'est du black metal. Ah, je sais pas, dans l'encyclopédia Metalum, il dit qu'ils sont de dead metal. Je trouve que c'est plus black, donc c'est black dead probablement. Bah. De son album Unus, sorti en 2019, la chanson The Thousand Masks, c'est une bombe de l'abbé. Je me trompe pas. Après ça, c'est Black Market Fossil, Black Doom, de Montréal. Une EP qui sont en train de sortir, qui s'appelle Necros de l'Esprit. Sorti le 22 octobre 2025, la chanson Alchemist of Chaos. Et on va finir les blocs québécois avec la bande Sarcasme, Death Metal, de Granby. De son long play Carnival of Atrocities, la chanson Called Empty Rooms. Pas mal, du bon bloc québécois. On va avec la bande sonore de la mission de distorsion First Wave, de la bande Eternal Drac, trash black metal de la ville de Québec, la chanson Bound by Ambition. Chez Distorsion First Wave, du metal

c'était du dead metal de la bande Sarcasme, la chanson de Cold Empty Rooms. Pour le prochain bloc, on va commencer aussi avec du black metal norvégien. Mayhem. Ça sonne fort déjà, délire. De son long play de l'année 87, Dead Crush. On va écouter la chanson Chainsaw God's Fuck. C'est fort. Mais c'est bon. Après ça, on va avec la bande Witcher. C'est une bande de la Hongrie. Black metal atmosphérique qui nous présente une chanson qui s'appelle Moonlight Sonata. Qui sortira demain, le 4 novembre. C'est son long play Autoclet. Après ça, c'est Gates Open. Dead mélodique de Finlande, de la Finlande, finlandaise. Un single qui s'appelle The Blood on Their Hands. Mayhem. Chez Distortion First Wave, du métal. Avec Axel.

Gates Open, Death Metal Melodic, son single The Blood on Their Hands. Ok, dernier bloc de cette première vague de métal. Black Metal encore une fois, Norvégien encore une fois. Cette fois, c'est la bande Bosum, la bande fondée en 1991 de son long play Philosophy de l'année 96. On va écouter la chanson Dunkle Hate. Très bonne chanson. Après ça, Dara, Death Metal de Singapour, une bande de l'année 2015. De son album qui vient de sortir le 24 octobre, qui s'appelle Holier Than You, la chanson Perish. Après ça, c'est Death Riot, Dead Metal USA, de son long play Awakening, qui est sorti le 21 octobre, la chanson Haunting Image, Haunting Images from a Past Life. Haunting Image from a Past Life. Ok, c'est ça. Après ça, c'est Funeral Vomit, Dead Metal de la Colombie. Un long play qui s'appelle On Fever of Necromancy, qui sortira le mois de décembre. La chanson Of Fever of Necromancy, comme l'album. Ok, Bursum. Ça fait peur encore une fois. Mais ça fait bien pour l'Halloween, non? Ouais, c'est l'époque. Dunkelstein. Dunkelstein, chez Distorsion First Wave. Du métal. 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

0: C'est la chanson Tormentor of Christian Souls de la bande Dimmu Borgir, de son meilleur long play de l'histoire, d'après moi, Enthroned Darkness Triumphant de l'année 1997. On va prendre la pause avec Dimmu Borgir. 30 secondes de pause, on s'éloigne pas trop. On va prendre de la bière, du whisky, on va faire du pipi, mais on s'éloigne pas trop, ok? Parce qu'on revient avec une deuxième vague très chargée du bon métal. Black metal, dead metal, mais des autres choses aussi. On se voit dans quelques secondes, les amis.
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avec la chanson The Sound of Destruction de la bande Music Trick, nous sommes de retour pour une deuxième vague très chargée du bon métal ici chez Distorsion. First Wave, du métal avec Axan. Sur les ondes de CKIA 88.3 FM, la radio métal de la ville de Québec, Canada. Ok, Black Trash Metal, suédoise. Il parle de la bande Bathory. La chanson Peace Till Death de l'album Blood Fire Dead de l'année 1988. Après ça, le cover Leper Messiah de la bande Eternal Drake. Après ça, Homicide Death Metal USA, une non-play qui s'appelle Immortal, qui est sorti le mois de septembre, la chanson Immortal. On va finir les blocs avec World Marshal Death Metal de l'India, Lande. Un single qui s'appelle Dedicit. Dedicit. Oui, comment se dit ça? Dedicit. Ok. Sorti le 2 octobre 2025. Battery. Peace Till Death. C'est Distorsion First Wave. 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

death metal de la bande War Marshal, bande de l'Inde, India. Je dis ça en espagnol, l'Inde. Delicide s'appelle le single. Prochain bloc, encore une fois, on commence avec du black metal. La bande 1349, bande norvégienne, fondée en 1997 de son long play Hellfire. Sorti en octobre 2005, la chanson Sculptor of Flesh. Ensuite, sur les trois bandes émergentes, Noctium Ferum, Black Death norvégienne. Aussi, de l'année 2024, son album Blasphemicon, la chanson The Conjuration of Fire. Après ça, c'est Toy Called God, Heavy Metal USA, North California. Monster Baby s'appelle le single qui est sorti le mois de septembre cette année. On va finir le bloc avec Tapeworm Electric, Heavy Metal un petit peu mélodique. C'est grec, une bande fondée en 2018. Et son EP, Moonshine, qui est sorti le 31 octobre. La chanson Butterfly. 1349 Black Metal norvégien. C'est Distortion First Wave. Du métal. 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

Tapeworm Electric, heavy metal, mélodique un petit peu, grec, la chanson Butterfly. Le dernier bloc, on ne peut pas sortir du black metal. C'est du black metal symphonique de la bande Emperor. L'année 91, je pense, ou 12, je ne suis pas sûr. Ok, mais quelque chose comme ça. C'est l'album In the Night Side Eclipse, I Am the Black Wizard, une des chansons les plus connues. Un album de l'année 94. Après ça, c'est Frost Mourner, dead metal progressif italien, la chanson Ara Aga Bandar. Après ça, Refiner, metalcore, la chanson Not the End. Après ça, c'est House of Sound, c'est du hard rock américain USA. Un single qui s'appelle Campfire Stories. Et on va finir avec Onslave, dead metal norvégien, bien connu, la chanson Kingdom. On va avec Emperor. Ah, oh, Emperor, c'est très bon, le. I am the Black Wizard chez Distortion First Wave, du metal avec Arsam.

0: C'est la fin de Distortion First Wave. On se retrouve lundi prochain dès 21h avec plus de métal extrême.
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0: N'oubliez pas que je suis Andrés et on se revoit la semaine prochaine.
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2: Bonjour, ici Juliane Perrault. Voici votre bulletin du mardi 28 juillet 2026. Dans quelques jours, les résidents du quartier pourront officiellement découvrir le café Parole et Musique pour la toute première fois. Situé sur l'avenue des Aublats, le lieu permettra aux amateurs de musique, de culture et de café de se rassembler. Pour son fondateur, l'accordéoniste et musicien Steve Normand, cet espace de rencontre est un lieu unique qui offrira au quartier Saint-Sauveur un véritable rapport de proximité avec la culture. Avec son concept qui réunit librairie, disquaire, café et prestations musicales acoustique, l'endroit souhaite devenir un lieu de rassemblement et de proximité. Retrouvez le texte complet au ckiafm.org dans la section Actualité. Le média Le Soleil nous apprend qu'un nouveau lien cyclable sera nécessaire pour remplacer un tronçon fermé en 2024 à la teinte du bassin Louise. Le projet coûtera plus d'un million de dollars à la Ville de Québec. L'administration du port de Québec reprend ses droits sur ces terrains. Le corridor du littoral passait sur le stationnement privé du port. La fermeture du tronçon de 200 mètres a également comme conséquence de briser un lien portuaire faisant partie du sentier transcanadien. L'organisme fédéral Sentier transcanadien contribuera pour 60 000 $ à relocaliser la partie du littoral fermée. Ce vendredi 31 juillet, Pêche vous invite à venir découvrir une bibliothèque vivante. De 13h à 15h, venez rencontrer des personnes aînées vivant avec un handicap et prenez part à des échanges authentiques sur leur vécu. C'est une façon de comprendre les défis que rencontrent ces personnes au quotidien en matière d'accessibilité universelle. L'événement a lieu à Pêche, espace Sherpa, au 130 boulevard Charest-Est. Au culturel maintenant, Plein Art sera de retour du 11 au 23 août au Parc de l'Esplanade dans le Vieux-Québec. Organisé par le Conseil des métiers d'art du Québec, l'événement réunira des artisans et artistes professionnels de partout au Québec. Pour présenter leurs créations et leur savoir-faire, chaque année, des dizaines de milliers de visiteurs participent à ce grand rendez-vous estival des métiers d'art. L'entrée est gratuite et le site est ouvert tous les jours de 9h à 20h. Un article de Radio-Canada nous rappelle qu'après plus de 2 ans de travaux, la rue Saint-Vallier-Ouest tourne enfin la page. Le chantier de réaménagement de 34 millions de $ est pratiquement terminé. Les commerçants constatent un retour de la clientèle. Certains estiment toutefois que la ville devrait mieux promouvoir le secteur pour attirer davantage de visiteurs et accélérer le retour à la normale. C'est ce qui complète cette édition. Au nom de toute l'équipe, bonne journée à l'antenne de CKIA 88.3 FM et CKIAFM.org.

0: Eh bien, bonjour, bienvenue à
1: .ca pour en savoir.
0: Ah, mais dis donc, on a eu une super pub là qui est arrivée. Bonjour, bienvenue à Monde Musico. Et chers auditeurs, chers auditeurs, on est le jour peut-être 7 ou 8 du Festival d'Opéra. Là, j'ai un doute affreux. Et donc, il reste en fait exactement 4 jours plus 2. Donc voilà, c'est-à-dire 4 jours pour les activités extérieures. Et aujourd'hui, qui est avec nous en studio? Eh bien, c'est la charpie de son nom d'artiste, à la fois accordéoniste et chanteuse. Bonjour.
2: Bonjour.
0: Bonjour la charpie. Bienvenue ici. Et tu es quand même, tu es la dernière station enfin de toute cette aventure du circuit. Alors du coup, on va vous le partager très sérieusement. C'est toi qui clôt, et tu clôt en plus avec une chanson qu'on partagera peut-être dans la foulée, avec cette chanson de Poulenc. Alors Poulenc, on le nomme avec plaisir rapidement, un, parce qu'on l'aime beaucoup, et deux, parce qu'il y a les Carmélites ce soir en première, n'est-ce
2: oui,
0: pas, le dialogue.
2: Oui.
0: Alors, c'est un rendez-vous à 19h30 au Grand Théâtre. Et toi, tu finis justement avec un Poulenc. Toute l'aventure, c'est toi la dernière à chanter sur ce circuit. C'est la séance de 17h. Ça finit à 17h15 en principe.
2: Oui, c'est ça, je commence à 3h jusqu'à 17h15.
0: Ça veut dire 5 représentations d'environ un quart d'heure.
2: Oui.
0: Et c'est au cœur du Vieux-Québec. Et toi, tu es précisément dans l'église où on s'est rencontrés l'autre jour.
2: Oui, à la chapelle des Jésuites.
0: Exactement, qui est un nouveau lieu pour le circuit.
2: Oui, tout
0: à
2: fait.
0: Que tu inaugures.
2: Ce vendredi, j'ai eu une autre journée là aussi.
0: Oui.
2: La chapelle n'était pas disponible, donc je vais être dehors, en fait, à l'extérieur, en face du Palais Montcalm.
0: D'accord. Donc, ce sera la seule fois où tu... Ah oui, c'est ça. Ah, c'est pour ça, d'accord. OK. En même temps, ça nous fait une belle activité devant le Palais Montcalm, n'est-ce pas?
2: Ah oui, en effet. Ça fait différent.
0: Donc, alors, chère Charpie, de ton prénom Rachel,
2: oui.
0: Comment ça a commencé ton aventure avec le circuit? C'est ta première fois, non?
2: Le circuit lyrique, c'est ma première fois. J'avais déjà fait la brigade opérette, il y a peut-être deux ans ou trois. J'avais déjà fait deux productions dans le cadre du festival à beaucoup d'années d'intervalle. Là, ça fait longtemps que je roule. Et voilà. Mais c'est ma première fois que je fais le circuit lyrique. C'est tout qu'un marathon, en fait.
0: En effet, parce que tu viens de le dire, 5 représentations par jour.
2: Oui.
0: Et donc, ça veut dire qu'il t'en reste précisément, j'ai compté, je me suis amusée à compter, 100 représentations d'ici vendredi, je ne me trompe pas.
2: Oh mon Dieu, c'est fou.
0: 4 fois 25.
2: 4 fois 25.
0: C'est bien 25 par jour. Qu'est-ce que j'ai...
2: Non, c'est 5 par jour.
0: 5 par jour. D'accord. Ah, j'ai rêvé, là. Je vous ai mis... Bon, en fait, c'est 100 représentations par jour pour tout le groupe. Voilà.
2: Ah oui, pour
0: là,
2: tout le monde.
0: Là, c'est le chiffre est plus juste comme ça.
2: Ah oui, je ne pense pas comme ça, mais c'est quand même 11 jours de suite sans pause.
0: C'est la folie totale. Oui, c'est ça. Et comme vous étiez abrités en plus, les pauses étaient impossibles. Hein.
2: Oui,
0: c'était pas pour cause de pluie, ça ne pouvait pas arriver.
2: En effet.
0: Donc, ça veut dire, c'est ça, le chiffre de 100 est quand même renversant. 100 représentations d'un quart d'heure chaque jour dans le Vieux-Québec. C'est fou,
2: oui,
0: non? 5 fois 25, et toi, c'est 5. Et donc, il t'en reste en fait, du coup, recomptons un peu mieux, 4 fois 5, 20.
2: Voilà.
0: Mais ça veut dire que ces quarts d'heure-là que vous faites, c'est une heure et quart, et c'est un spectacle, c'est
2: oui,
0: toute une... Voilà. Bon, donc tu avais fait la brigade. Et dans quelle brigade avais-tu... Quel rôle avais-tu fait à cette époque?
2: Brigade opérette, quand je l'ai fait, c'était pas une œuvre qu'on présentait, c'était des extraits. C'était Jean-François Lapointe qui était directeur à ce moment-là. Il avait fait une mise en scène quand même, avec quand même une trame narrative intéressante. Puis je pense que c'est la première année, en fait, parce que lui aimait beaucoup l'opérette. Fait que je pense que c'est la première année qu'il voulait mettre de l'avant l'opérette.
0: Ah, c'est chouette. C'est un anniversaire, alors.
2: Oui.
0: Et tu étais là la première année. Et donc, c'était des airs d'opérette. Alors, tu te rappelles les airs que tu chantais, et cet air, celui des chemins de l'amour, il est rentré comment dans ta vie de Poulenc, cet air-là?
2: En fait, c'est drôle parce que j'ai fait plusieurs fois ils appellent ça les auditions nationales des jeunes ambassadeurs lyriques. Et à un moment donné, ben, c'était la pandémie et j'avais envie de participer quand même aux auditions, mais il fallait envoyer des enregistrements. Alors, j'avais pas envie de payer super cher aller en studio. Je me suis dit, écoute, Je vais m'accompagner moi-même, c'est la pandémie, j'ai rien à perdre. Alors, j'ai envoyé Una Voce Pocofa que je m'accompagnais au piano. Et pour participer au prix Poulenc, j'ai décidé de m'accompagner à l'accordéon. Et j'ai eu le prix, en fait.
0: C'est merveilleux, c'est fantastique.
2: Fait que je me suis dit, ah, ça serait super, en plus, dans le circuit lyrique. Ma station est un peu humoristique, est un peu presque cabaret, tu sais.
0: Absolument. Ça m'a fait penser, je me suis dit, tiens, peut-être on peut dire qu'elle est en phase avec ma belle opérette Lionel Donnet du cabaret. Et même un peu sacrilège, parce que tu es dans une église. Et
2: oui, un peu. J'essayais de pas trop aller loin.
0: Dans tes pires chansons, entre guillemets.
2: Exact, on m'avait déjà dit de faire attention.
0: On dirait pas les titres ici, mais on les trouve très facilement.
2: Oui.
0: Tu as un Bandcamp.
2: Oui.
0: Voilà. Et c'est la charpie. Et sur ce Bandcamp, tu as déjà 2 CD. D'ailleurs, tu nous en as apporté. On va écouter une chose ou deux, je pense. Et puis, comment ça s'appelle déjà? Il y a une chanson qui est un peu à part où tu mets plus de femmes, justement, qui est engagée.
2: Oui, mais en fait, tout est un peu ironique dans ce que je dis. Là. Donc, c'est drôle parce que j'aime beaucoup dans mon spectacle puis dans mes chansons en général, mais on le voit plus en mon spectacle, donner l'impression que je vais dire quelque chose et finalement, je dis un peu l'inverse. Fait que les gens sont tout le temps sur le bout de leur chaise à dire « Ah, OK, c'est pas ce que je pensais. » Ça m'amuse énormément. Donc, dans « Plus de femmes », au début, les filles sont comme « Ouais, plus de femmes! » Mais plus t'écoutes la chanson... Plume, le message, c'est plutôt, oui, l'égalité, mais ça ne veut pas dire que les femmes sont meilleures que les hommes fondamentalement, tu sais.
0: Non, bien sûr, bien sûr. Mais en même temps, plus de femmes, c'était une question tragique, mais c'était quand même la question, une des choses qui avait amené, par exemple, un autre spectacle du FEQ, le 15e, le Festival d'Opéra de Québec, le 15e, donc. On vient de parler de Ma Belle Opérette avec Lionel Donnet, mais il y avait aussi cette création-là, L'hiver attend beaucoup de moi.
2: Oui.
0: Et ce sont des conceptrices, quoi. Et justement, Christine, qui chantait un des deux rôles et qui dirige un groupe d'opéra ou de théâtre, disait qu'au fond, elle s'était dit que ça, il fallait que donner la parole aux femmes, quoi. Enfin, donc.
2: On n'est pas obligé d'être toutes d'accord
0: réussi.
2: Avec tout. Hein. Ben, puis nous aussi, Les Carmélites, c'est un opéra qui est excessivement féminin, tu sais. C'est vraiment un groupe de religieuses et il y a quelques rôles masculins, mais sinon c'est vraiment c'est très, très féminin.
0: Et ça permettait justement de donner des rôles aux femmes, oui, il en manquait quelques-uns. Et en tout cas, bon, de toute façon, alors toi, ton rapport au dialogue des Carmélites, qu'est-ce que c'est? Est-ce que tu es... Parce que beaucoup sont qui jouent là-dedans. Moi, j'ai lu surtout, j'ai pas encore vu tant que ça. Et ça va être un grand moment ce soir, après-demain et samedi après-midi. Est-ce que toi, tu es complètement émerveillée aussi par cet opéra?
2: Oui, ben je me souviens la première fois que je l'ai écouté, c'était sur des disques vinyles au conservatoire là avec mon ami. On s'est tous écouté les opéras de Poulenc et j'aime énormément la musique de Poulenc. C'est sûr que c'est pas joyeux, festif et rythmé là, t'sais. Mais c'est une très belle histoire qui est basée sur un fait vécu. C'est toujours intéressant de replonger dans quelque chose qui est historique. La musique est magnifique parce que Poulenc a toujours justement un petit côté cabaret, veut pas, un petit côté un peu pop.
0: Drôle, il y a de la gaieté.
2: Ben, pas vraiment de la gaieté dans cet opéra-là, dans les couleurs orchestrales, il y a toujours quelque chose d'intéressant qui frôle le jazzy. Donc oui, les couleurs orchestrales sont vraiment magnifiques. Ben les voix, la distribution, j'aime toutes mes collègues, c'est génial. Là, c'est une école en soi d'écouter mes collègues. La mise en scène a été prouvée, là, c'est promené partout dans le monde, la mise en scène d'Olivier Pie. Et c'est vraiment une belle ambiance là, avec les éclairages. C'est magnifique, on est tous toutes charmées. Par cette production. Donc, moi, j'ai un petit rôle, mère Jeanne de l'Enfant Jésus. Mm-hmm. Et heureusement, parce que sinon, j'aurais pas fait le circuit lyrique.
0: Les fameuses 5 représentations par jour.
2: Je peux me permettre de faire le circuit lyrique et l'opéra parce que j'ai un petit rôle et je chante parmi les 13 carmélites qui vont se faire décapiter.
0: Oui. Mais ça veut dire répétition intensive, sauf hier soir, là, tous les jours.
2: Oui, on avait une pause. J'ai mangé de la pizza.
0: Ah, ça devait être bon, ça, dis donc. Ça prépare sa personne à la première. Et donc, parce que vous êtes rentré dans le lieu lundi, il y a 8 jours à peu près, et donc évidemment vous aviez répété depuis un mois, et là c'était tous les soirs, assez tôt en soirée.
2: Puis je suis quand même enceinte de plusieurs mois. Donc.
0: Oh, c'est vrai. Alors, j'étais en train d'oublier cet événement merveilleux. Eh bien, cher ami, salut à la personne qui est tout en toi.
2: Bon, ben, salut Violette.
0: Elle s'appelle Violette, très joli prénom. Et donc, est-ce que tu nous raconterais comment la musique lyrique, enfin, comment tu as su que tu étais chanteuse ou instrumentiste? C'est venu comment dans ta vie?
2: Ben, j'ai toujours joué du piano parce qu'il y en avait un chez moi et ma mère donnait des cours de piano depuis toujours. Donc, j'aimais repiquer des trucs à l'oreille depuis que je suis capable de grimper sur le banc. Mais sinon, j'ai plus appris par moi-même. J'ai suivi un peu de cours, mais j'avais peur des examens. Fait que j'arrêtais tout le temps mes cours quand il fallait passer un examen en public. Et ensuite, j'ai été dans des groupes de métal, dans lesquels j'étais claviériste. J'avais 2 bands quand j'étais ado. Et ensuite, par curiosité, parce que dans un de mes groupes, il y avait une fille qui utilisait une voix classique pour chanter du Nightwish, là, pour les personnes. On est à Québec, donc le power metal est assez connu. Donc, mais je me suis rendu compte en essayant chez moi que j'avais un potentiel. Donc, j'ai demandé, j'ai jamais rien demandé de ma vie à mes parents, mais là, j'ai supplié mon père pour avoir des cours de chant, alors qu'on n'était pas dans une bonne situation financière.
0: OK.
2: Et ça a super bien été. Donc, la prof me référait à sa prof au Conservatoire de Québec. Je rentre au Conservatoire et bon, ça a déboulé un peu comme ça.
0: C'est fabuleux. Est-ce que tu es née à Québec?
2: Comment?
0: Tu es née à quel endroit?
2: Moi, je suis née au Lac-Saint-Jean.
0: Au Lac-Saint-Jean. Mmh. Et donc, tu as fait ta formation au Conservatoire de Québec et tu as su ça et tu as eu le courage donc de demander des cours, même dans ce moment plus difficile. Oui. Et ça t'a été dit, on t'a dit oui.
2: Il a dit, je vais essayer peut-être une session, mais quand il a vu aussi qu'il y avait du potentiel, puis en tout cas, ça a été, de toute façon, j'ai déménagé à Québec, ma mère était rendue à Québec, je rentre au Conservatoire, Madame Cistellini, feu Madame Cistellini, qui est décédée maintenant, elle m'a donné des cours gratuitement pour me faire rentrer parce qu'elle connaissait notre situation. En tout cas, j'ai été entourée d'anges gardiens tout le temps, même aussi pour le clavecin, parce que finalement, j'étais allée voir une prof en privé et je suis restée au Conservatoire en clavecin. Ça aussi, on m'a accompagnée dans cette transition. Et,
0: mais j'étais en train d'oublier de le dire, tu es multi-instrumentiste.
2: Oui, l'accordéon n'est pas du tout mon instrument principal, c'est même extrêmement difficile, mais je me disais que pour le festival, ça ferait quelque chose de différent, parce qu'on est habitué d'entendre voix-piano, fait que j'avais envie d'offrir quelque chose d'intéressant, puis aussi qui simplifie un peu la vie du festival, là, puisque j'ai pas besoin de technique.
0: C'est ça. Et donc, mais c'est un peu... je me demande si c'est pas la première fois. Alors, il y a un accordéoniste qui était là, que tu connais sans doute, qui a déjà fait le circuit, qui est lié au Festival de Montmagny. Le Festival de Montmagny, tu y as joué ou c'est un topo pour toi?
2: Non, mais ça fait 2 personnes qui m'écoutent, qui disent « Ah, tu fais le Festival de Montmagny ou le Carrefour international de l'accordéon ». Moi, je ne me considère pas comme accordéoniste, fait que j'ai jamais visé ça avec mes chansons, mais je vais les approcher. Parce que je pourrais faire, tu sais, dans mon spectacle, j'ai beaucoup de piano, de banjo-lélé, il y a de la guitare, il y a toutes sortes d'affaires. Mais je pourrais me faire carrément un petit spectacle accordéon-voix et proposer ça dans les festivals d'accordéon pour offrir quelque chose d'un peu aussi différent.
0: Et ben oui, ce serait amusant. Et c'est un beau festival. Il commence à avoir, je sais pas, 36, 37 ans, quoi. C'est toute une aventure qui n'est pas rien, ça. Et là, dans tout le fil de l'aventure de ce 15e festival, eh bien, figure-toi, tu le sais sûrement, j'ai même découvert que notre ami pianiste et organiste joue un peu d'accordéon, Marie-Hélène Greffa.
2: Ah oui, je ne savais pas. Marie-Hélène, on a étudié en même temps au conservatoire.
0: C'est amusant. Donc c'est plutôt pour le plaisir, quoi. Voilà. Mais en tout cas, elle en joue. Elle a un accordéon.
2: Oui, ben souvent les claviéristes on prend l'accordéon
0: piano. C'est naturel. Oui,
2: ben,
0: oui.
2: Oui, mais moi je joue de l'accordéon chromatique avec des boutons.
0: Oui, avec les boutons.
2: Moi, mon but c'était de briser mes patterns, briser ma façon d'aborder la musique. Puis de prendre quelque chose de complètement différent. Donc, j'ai choisi de me casser la tête.
0: Alors, Aujourd'hui, donc, ça veut dire... Là, aujourd'hui, tu es d'ailleurs assez héroïque. Merci d'être venue nous rejoindre, parce que tu habites quand même assez loin d'ici, là où nous sommes, au cœur de... Bah, face à Loubrivière, je le répète, puisqu'on est tout près de... Même ce spectacle dont on parlait, c'est fait en milieu de la rue, quoi. Donc, l'hiver attend beaucoup de moi. Donc là, on est, bon, au cœur de la ville. Toi, tu es plutôt loin, tu es venue. Merci beaucoup. Et ça te fait une sacrée journée, parce que...
2: Moi, je suis un petit peu fatiguée.
0: C'est ça, parce que tu as tes représentations de 15 à 17, là, ouais. Ça finit à 17h30, et là tu fais la première ensuite.
2: Ouais.
0: Donc c'est la grande première, donc celle que tout le monde a. Donc voilà, bah, écoute, ouais. C'est une sacrée...
2: Pas de pression, mais...
0: Non, c'est ça, sacrée journée, celle, chère Rachel.
2: Ben oui, vraiment.
0: Alors, chère demoiselle Charpie,
2: oui.
0: Si je mettais un petit peu de musique pendant qu'on prépare ce que tu nous as apporté.
2: Oui, vous pouvez.
0: Et donc, par exemple, on pourrait mettre ce fameux morceau « Mon cœur s'ouvre à ta voix » par notre amie Marie-Nicole Lemieux. Je sais qu'il sera chanté à la grande soirée « Sortez grands airs ».
2: Ah oui!
0: Qui réunira tout le monde, tous ceux qui veulent bien, c'est gratuit. C'est
2: oui,
0: la fameuse
2: ben je vais chanter dans les chœurs aussi là-dedans.
0: Tu vas être dans
2: juste
0: les chœurs.
2: Ajouter.
0: Donc c'est ça, il me semble bien qu'on n'avait pas fini les contrats de l'aventure là. Donc tu es là, tu es sur scène le dernier jour, le 2, à 19h30.
2: Oui.
0: Alors, allons écouter Marie-Nicole Mieux, chanson et Dalila.

0: Alors, chers auditeurs, c'était, on vient d'entendre deux voix féminines québécoises. On a dit et là, c'était la voix de notre amie, que tu connais, Kimi McLaren, qui s'occupe de la coordination artistique au Festival d'Opéra de Québec, au 15e, depuis le mois de mai-juin. Alors, ça, c'était la mort d'Ophélie, juste avant. Elle est venue nous voir il y a quelques jours, c'était super. C'est elle qui a joué Grace dans le Yourcenar il y a quelques années. Et juste avant, donc, on a entendu Marie-Nicole Lemieux avec Mon cœur s'ouvre à ta voix. Et ça nous a d'ailleurs permis de dire au passage que ce serait chanté à Sortez Grands Airs, qui est ton troisième contrat du 15e festival. Tu seras dans le chœur. Non, oui, c'est ça.
1: Oui, c'est ça.
0: Tu vas être dans le chœur, comme tu l'es d'ailleurs dans les Carmélites, les 13 femmes qui chantent. Enfin, tu as aussi ce rôle de Sœur Jeanne. Et. Voilà. Et donc, là, allons dans ta vie de cabaretiste. Donc, tu as créé Cher Charpie. Et tu voulais aussi parler de choses plus féminines, justement, là, le travail. Et là, tu attends
1: une
0: jeune
1: à la
0: fille,
1: fois,
0: d'ailleurs, c'est ça. Donc, une chose à la fois, ta vie de cabaretiste. Alors, tu as sorti ces deux disques. Tu as un Bandcamp et c'est venu comment le dernier est sorti quand ils sont sortis ces deux disques là
1: celui-là il est sorti cette année
0: c'est ça, il me semblait qu'il était tout récent.
1: Ouais. Je l'ai enregistré l'année dernière, mais j'ai un peu procrastiné sur le lancement. Donc, et le premier, j'avais d'abord sorti des simples, puis finalement j'ai décidé de juste les enlever puis sortir l'album intégral, je sais pas, en 2022, 23, je m'en souviens plus. Je n'ai plus d'opinion, le premier, et fausse sceptique, le deuxième.
0: Oui, c'est ça. Je n'ai plus d'opinion, fausse sceptique, et donc sacré jeu de mots, qui ressemble à ce que tu t'amuses à faire, d'ailleurs, justement. Fausse, comme FAUSSE, c'est ça. Donc, tu n'es pas si sceptique que ça.
1: Ben, c'est que peu importe à quel point on essaie de faire l'avocat du diable ou de douter ou de faire la part des choses, on a tous des convictions. T'sais, si on se lève le matin puis qu'on met un pied en avant de l'autre, c'est parce qu'on croit en quelque chose, peu importe c'est quoi. Donc, on n'est jamais totalement...
0: si sceptique que
1: ouais,
0: ça.
1: Ouais, c'est ça.
0: Spécialement quand on attend une charmante violette.
1: Oui.
0: Quelque part en novembre. Et donc voilà, donc tu as eu ces choses-là. Et puis tu vas nous partager d'ailleurs aujourd'hui la chanson qui s'appelle qui fait peur hein, quand on lit le syndrome de Stockholm, non c'est ça, ou syndrome de Stockholm comme
1: ouais.
0: Tu l'as appelé.
1: Oui, tout à fait. C'est une chanson qui est un peu originale, que les gens... tu sais, quand je fais le spectacle, c'est une de celles qui aiment le plus, étonnamment. C'est un peu un psychopathe là, qui kidnappe un homme, mais je trouve ça drôle de...
0: tu inverses les rôles. Enfin,
1: oui, je trouve ça drôle d'inverser...
0: Ce qu'on pense être les rôles, oui. Oui,
1: les rôles typiques, que l'homme est toujours violent et que la femme... Tu sais, au départ, c'est vraiment juste une histoire absurde. Là, j'avais pas pensé... qu'il y ait un second degré là-dessus, là, mais à force, oui, parce que des fois, je commence la chanson, puis les gens pensent que j'incarne un homme. Tu sais, parce que même si on dit « je » en musique ou en chanson, tu sais, c'est pas d'importance, tu sais, on est un narrateur. Donc, le « je » peut être n'importe qui.
0: Bien sûr.
1: À un moment donné, il y a quelqu'un qui m'a dit « ah, j'étais sûre que tu te mettais dans la peau d'un homme qui kidnappe une femme juste par préconçu, puis par... alors que c'est une femme. » Puis il y en a, j'aime bien écouter des podcasts de kidnappeurs et de meurtriers. Puis il y en a des femmes un petit peu débiles aussi. Et j'ai vu aussi des femmes détruire des vies d'hommes, là, de façon psychologique, de façon... Donc, ça va un peu dans le sens que nous aussi, on peut être un petit peu evil. T'sais.
0: Il y a des choses à réparer, mais on a potentiellement autant de défauts, en vérité.
1: Ben, c'est
0: bien
1: ça, on
0: sûr,
1: avait
0: évidemment.
1: Peut-être moins de pouvoir pour les mettre, pour mettre nos plans à
0: mais
1: jour.
0: Oui, mais oui, soyons honnêtes. Voilà, c'est ça.
1: Une personne, une personne gentille et bienveillante, il y en a des deux côtés. Puis des personnes mesquines, il y en a des deux côtés aussi.
0: Je suis d'accord.
1: Alors, mais sinon, syndrome de Stockholm, là, c'est pas une grande clameur politique. C'est juste une histoire rigolote. Faut pas trop chercher loin non plus.
0: Alors, petite parenthèse, une série que j'avais écoutée il y a bien longtemps, justement, on cherche un abuseur familial. Et terriblement, je voudrais pas trop nous charger, mais on découvre à la fin que c'est la mère de famille, pas le père. Tragique, ça fait mal.
1: Ouais.
0: Enfin, les deux font mal. Ouais. Donc, alors, syndrome de Stockholm, on le partage.
1: Merci.

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1: Alors, chers et très chers auditeurs, et voilà, toujours en compagnie de la Charpie, chère Rachel. Bonjour. Et quel est ton nom de famille? Est-ce que tu le communiques ou...
2: Tremblay, d'habitude, j'aime
1: pas... Ah, tu as le nom de Tremblay, d'accord.
2: Oui, d'habitude, j'aime pas... J'aime mieux que la Charpie reste la Charpie, mais
1: bien sûr.
2: Là, vu qu'on est dans le festival d'opéra et que je suis un peu les deux, on peut...
1: Eh bien oui, tu es dans pas mal de contrats, on disait. Et donc, alors, puisqu'on parle du circuit d'opéra, on a plein de choses à se dire encore de toute façon. On peut même... On expliquait que tu étais la cinquième et dernière station que tu changeais de aujourd'hui d'ailleurs, justement de 15h à 17h. Ça dure un quart d'heure et tu t'accompagnes à l'accordéon et tu finis par du Poulain, qui est le fameux chemin de l'amour qu'on va effectivement réussir à vous faire entendre en se quittant tout à l'heure et à la fin de notre rencontre. Et avant toi, donc, il y a des duos. Il y a des duos dans cinq églises, les quatre églises qui précèdent ta station, donc celle des jésuites où tu es. C'est la rue Dauphine, hein, pour ceux qui se demandent où c'est, je crois, le numéro 12, en tout cas, c'est rue Dauphine.
2: En tout cas, c'est écrit.
1: C'est facile à trouver, oui.
2: Ici, on est près de l'Aubrivière et là, on est près de la maison Dauphine.
1: Exactement. Et donc, le premier duo commence à 13h et c'est au monastère des Augustines. Donc ça va de 13 à 15, c'est aussi un quart d'heure. Dans leur cas, il faut arriver quelques minutes avant parce que Marie-Hélène fait une petite surprise musicale de 4-3 minutes.
2: Oh.
1: Et puis, ensuite, c'est la Holy Trinity, charmant endroit au cœur de la ville aussi. Et c'est Natasha Henry, soprano. Et j'ai oublié de dire Priscilla Anne Tremblay avec Marie-Hélène Greffa. Natasha Henry, soprano, et Afshin Torabi, guitare luc à 13 cordes. On les entendra demain à l'émission quotidienne. Et aujourd'hui d'ailleurs, pendant qu'on parle de notre quotidienne, Sophie Martel devait nous rejoindre, mais elle a appelé hier soir. Elle peaufine toute la scénographie des fables lyriques de nos amis, les productions Cante Opéra, et ça c'est les deux derniers jours justement, le 1er et le 2 août, là, début août. Et donc eux, ils ont trois séances, les deux, le samedi et le dimanche à 10h30 du matin. Et c'est à la salle Henri Gagnon de l'Université Laval. Et à 14h aussi le samedi, à la salle Henri Gagnon de l'Université Laval. Et donc là, il fallait que peaufiner, sinon elle aurait senti qu'elle trahissait tout le monde. Donc il y avait eu du boulot, on se revoit après-demain. Et donc, troisième station, Gabriel Provencher, ténor, et Bruce Gollin. Et chaque station commence avec une demi-heure d'écart, hein, au cas où. Et donc, ce qui fait qu'on peut la suivre dans l'ordre. Bien sûr, dans le désordre aussi, mais c'est plus dangereux, oui, si on veut tout voir le même jour. Et donc, Bruce Gollin au piano, qui est venu nous voir l'autre jour, justement, avec Kimi, dont on vient entendre la voix sur Ophélie, Kimi McLaren. Et Bruce Gollin et Gabriel Provencher, donc, sont à cette station du monastère des Ursulines. Voilà. Qui les a d'ailleurs, j'ai trouvé l'annonce des Ursulines, ils étaient contents de les accueillir là, c'était super. L'Église unie Chalmers-Wesley, et c'est là qu'on retrouve Mathilde Duval-Laplante, soprano, avec Monique Robitaille au piano. Elles nous font un super duo où Mathilde, les deux expliquent que tu as donc le père de la mélodie, tu as le maître de la mélodie et tu as le rebelle de la mélodie. Et ça m'a amusée parce que le rebelle de la mélodie, c'est Cocteau qui nous explique, puisqu'il était super ami avec Poulenc, revenons à notre ami Poulenc, que bah, lui, eux, ils ont été rebelles du rebelle. C'était donc Debussy. Ah. Et donc, voilà. Et je me suis dit que je le ferais peut-être entendre un de ces jours. Et station 5, donc, à 15h, donc tout a commencé déjà à 13h, et toi, à 15h, les 5 séances avec toi, chapelle des Jésuites, 20 rue Dauphine, il y avait bien un 2, voilà. Et voilà. Et là, tu seras donc, tu expliquais qu'il y a deux fois, donc tu as déjà fait le Palais Montcalm, parce que là, le 31, c'est le dernier jour, tu vas être devant le Palais Montcalm,
2: oui.
1: Mais il y a eu aussi le 26, la veille de votre grand repos,
2: oui,
1: d'hier, le dimanche.
2: Ouais.
1: C'était comment de chanter en plein air?
2: En plein air, ben c'était bien parce que c'est sûr qu'il y a des curieux qui s'ajoutent, donc des fois il y a un peu plus de gens. Par contre, je fais pas juste des pièces de musique, tu sais, il y a un peu une histoire.
1: Oui.
2: Des fois, il y avait vraiment un bon groupe dès le départ, fait que je pouvais y embarquer dans mon histoire. Mais il y a une fois, tu sais, c'est d'une fois à l'autre, il peut y avoir 60 personnes, puis l'autre fois, il y a une personne qui me regardait, et des passants qui arrivent, mais pendant que je passe, c'est un peu comme arriver au milieu d'une pièce de théâtre. T'sais, c'était un petit peu plus confondant, mais en même temps, dès qu'une personne est attentive, je me dis, bon, je vais faire le spectacle tel quel, et advienne que pourra.
1: Mais dès qu'une personne est attentive, c'est aussi ce que je me dis. La radio, bon, combien y a-t-il de gens qui nous écoutent? Peut-être des tonnes, tant mieux. Mais même s'il n'y en avait qu'une, ce serait déjà bien.
2: Eh oui.
1: Donc voilà l'aventure. Alors, tu voulais parler d'un sujet grave, peut-être justement le travail, les femmes, c'est une question, on a commencé à en parler tout à l'heure. Tu voulais partager quelque chose là-dessus? Tu t'es interrogée là-dessus?
2: Oui, ben, toutes les femmes, c'est sûr que quand on a le projet de faire un enfant, on met la carrière dans balance, on met beaucoup de choses. Moi, j'ai encouragé une amie qui pensait et qui mettait toujours un frein à cause de ses contrats. De ses contrats, j'ai dit, écoute, notre corps a ses limites. Si une famille, c'est important, fais-la, puis ta carrière va se mettre en place. En fait, c'est mon metteur en scène de La Charpie qui m'avait dit ça quand j'étais dans des questionnements existentiels. Et que je l'appelle comme, bah, je ferais-tu mieux de commencer maintenant? Puis là, ça commence à lever. Je venais de gagner, de faire la finale au concours international de Granby.
1: Okay, oui.
2: Puis de gagner plein de prix. Fait que là, il dit, ben, regarde, pense pas à ça dans ces termes-là. La vie va se mettre en place si c'est un projet que tu veux faire. Puis au final, tu sais, je trouve ça super inspirant justement de faire les Carmélites avec plein de femmes. Puis plusieurs d'entre elles ont des enfants, presque toutes en fait, et ils ont des super belles carrières en tant que solistes, certaines qui ont commencé à enseigner aussi à l'université, au conservatoire. Et en ce moment, il y a même une des Carmélites qui allait, qui a eu son bébé à l'automne. Et que, bon, c'est ça, son mari est là et elle habite en Europe en ce moment. Puis, ben c'est ça. Ça fait des petites nuits courtes, mais peut-être. Elle est sûrement fatiguée, mais elle fait son rôle excessivement bien, puis elle continue sa vie de soprano. Donc, je trouve ça inspirant. Il y a aussi mon amie Rose Nagar-Tremblay, avec qui j'ai fait un spectacle à la Place des Arts.
1: Ah, salut, elle est venue. C'est une amie aussi de monde musical.
2: Ah oui? On a fait un spectacle à la Place des Arts ensemble, mais c'était drôle parce qu'on était toutes les deux enceintes, elle avec son gros bedon. Puis moi, j'avais pas le droit de le dire parce que ça faisait juste un mois. Alors, je voulais pas risquer de... Bon, de, oui. Ah, vous connaissez. Donc, je pouvais pas le dire, mais nous deux, on a trouvé ça super touchant d'être toutes les deux enceintes ensemble sur scène.
1: C'est bouleversant. Salut à Rose. Et tu sais pourquoi? Alors, Rose, ça doit être avant novembre, du coup.
2: Elle l'a eu en juin.
1: Elle l'a eu, ça y est. Bon, oui. C'est merveilleux. Comment s'appelle cette nouvelle personne?
2: C'est un petit garçon qui s'appelle Alir.
1: Ah, salut à lui. Alors, chère Rachel, figure-toi que... merci d'avoir amené ta clé. Je viens de retrouver tout simplement, directement, ton Bandcamp.
2: Bon.
1: Et on va pouvoir partager.
2: Ah, j'aimerais, vas-y. J'ai changé d'idée.
1: T'as changé d'idée. Ce n'est plus « Je n'ai plus d'opinion ».
2: Non, ce n'est plus « Je n'ai plus d'opinion » que vous pouvez trouver en ligne. J'aimerais qu'on fasse jouer de funérailles en funérailles, parce qu'en fait, c'est un peu le thème que j'ai décidé de prendre pour mon petit spectacle dans le cadre du circuit lyrique, un peu mon expérience, que tu sais, quand tu étudies en musique, oui, tu vises la grande carrière de diva, mais ultimement, je chante beaucoup de funérailles.
1: Ah oui, c'est vrai, tu as fait une blague là-dessus.
2: Oui, ouais, c'est un petit peu autour de ça, mon spectacle. Donc, je me promène un peu partout quand j'ai moins de contrats, une année comme ça. Et bon, je chante des funérailles et j'ai écrit cette chanson-là dans l'autobus en me disant... en me chantant le Fossoyeur de Georges Brassens, qu'on peut mettre après si ça nous tente.
1: Oui.
2: Et je me disais, ah, tu sais, c'est cool, les Fossoyeurs, c'est un peu comme ma vie, mais pas tout à fait. Ça prendrait une chanson sur les chanteurs de funérailles. Et là, j'ai eu l'illumination, mais j'écris des chansons. Je vais en faire une. Alors voici, de funérailles en funérailles.
1: Mais je suis compositrice.
2: Mais je suis compositrice, c'est ma mission.
1: Et d'ailleurs, c'est aussi la belle chose de ce spectacle, Ma Belle Opérette, c'est que finalement, un des personnages a des angoisses, c'est Lionel Donnet, et tout son cercle autour de lui finit par lui dire « Mais vas-y, écris, arrête de t'angoisser sur le truc. » Alors, donc, de funérailles en funérailles, La Charpie.

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1: Et voilà, nous entendons Brassens, le fossoyeur.
2: Brassens, qui est ma plus grande inspiration.
1: C'est vrai, c'est ta plus grande inspiration.
2: Ça paraît pas dans mes chansons, sauf dans Je n'ai plus d'opinion.
1: Mais si, il y a cette gaieté, ce... Je sais pas, enfin, c'est différent. Chez lui, c'est... Pour moi, Brassens, je trouve, je sais pas, ça paraît ennuyeux au début, puis après, on s'en laisse plus. On peut plus s'en passer.
2: Ça m'a jamais paru ennuyeux.
1: Oui, c'est ça. Mais c'est parce qu'il y a... Moi aussi, c'est un de mes préférés, en fait. Alors, tu disais que c'était ton inspiration pour ce morceau. Pour ce morceau que tu viens d'écrire. Et que tu viens d'écrire, c'est ton premier CD, donc de funérailles en funérailles. Donc, tu as beaucoup écouté Brassens toute ta vie?
2: Oui, pas toute ma vie, mais pendant quelques années, j'écoutais presque uniquement Brassens et Thomas Fersen, que j'ai vu en spectacle récemment. C'était absolument génial. Et, tu sais, analyser leur écriture, comment ils font. Puis, au début, d'ailleurs, j'écrivais beaucoup à la française, même avec un ton international.
1: Oui, je me suis demandé si tu ne l'étais pas à un moment, d'ailleurs.
2: Ah oui! Ah, ben, c'est moins... Dans mes albums, ça paraît moins, je trouve. Mais tu sais, quand t'écoutes ce que j'ai publié sur YouTube, vous pouvez voir mes débuts, là, en pandémie, avec mon chum qui joue de la guitare.
1: Ah oui?
2: Et vraiment à la bonne franquette, et c'est très à l'international. Mais en travaillant avec Yannick Plamondon, qui lui, je sais pas s'il enseigne encore au conservatoire, mais en tout cas, c'est un compositeur que j'aime bien et qui m'a coaché. Et il m'a fait questionner sur ce que je voulais faire. Est-ce que je veux vraiment imiter un style français? Ce qui est très bien aussi, il n'y avait aucun jugement de valeur. Ou si je veux quand même connecter avec mes racines québécoises. Et j'ai décidé d'être québécoise, là, parce que j'ai quand même beaucoup plus grandi avec Plume la Traverse, puis les colocs, puis... mon groupe préféré, c'est Québec Redneck Bluegrass Project.
1: Oh non, c'est pas vrai, mais ils jouent bientôt, là.
2: Ah oui, où ça?
1: Ici, je crois.
2: À Québec. Si je peux aller les voir. Ben, je les ai vus.
1: Il y a une grande affiche, là.
2: Il est incroyable. J.P. Le Pat Tremblay, là, c'est mon poète contemporain préféré.
1: C'est vrai?
2: Ouais, ouais.
1: Beau compliment.
2: C'est pas... Tu sais, les gens vont dire, il fait des tunes de brosse. Mais non, pour moi, c'est sa façon, les images qu'il utilise, les mots, les allitérations, tout est tellement parfait. Là. J'ai énormément de respect pour ce gars-là. Et bon, mais il vient du Saguenay aussi.
1: Il vient du Saguenay aussi.
2: Oui, il me semble qu'il vient du Saguenay ou Lac, je pense que c'est Saguenay.
1: Mais il s'en passe des choses au Saguenay, il y a pas mal de créativité là-bas aussi,
2: oui,
1: bien
2: quand même.
1: Sûr. Oui, vraiment beaucoup.
2: Fait que c'est ça, j'ai décidé de plus aller du côté québécois de la force, tout en ayant toujours mes influences françaises. Là, donc, c'est un petit mix.
1: Alors, donc, comme tu étais absolument d'accord pour qu'on écoute tes chemins de l'amour, ça va être une manière d'accompagner et de l'annoncer, la séance d'après-midi, tes cinq représentations d'un quart d'heure au 20 rue Dauphine, chapelle jésuite. Eh bien, on va terminer par ton interprétation de Jacques Poulenc, Les chemins
2: Francis
1: de l'amour.
2: Francis Poulenc.
1: Oui, pourquoi je l'ai jacquifié subitement?
2: La jacquification.
1: Oui, c'est ça. Et donc, et ça, c'est un salut aussi à la grande aventure qui nous attend ce soir, la première des Carmélites, où tu vas être aussi.
2: Et j'aimerais quand même spécifier que c'est un enregistrement de cellulaire. Là. On n'a pas fait une captation professionnelle de ma performance. Donc
1: précisons, absolument, d'ailleurs. Mais on en espère une professionnelle. Un de ces jours, tu as un studio en plus. J'espère que tu nous la feras entendre. Alors voilà, les chemins de l'amour. La Charpie, merci beaucoup, chère Charpie, d'être venue, malgré la grande journée qui t'attend, et de loin en plus.
2: Ça fait plaisir, merci de l'invitation.
1: Merci à toi.

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8: Bonjour, ici Juliane Perrault. Voici votre bulletin du mardi 28 juillet 2026. Dans quelques jours, les résidents du quartier pourront officiellement découvrir le café Parole et Musique pour la toute première fois. Situé sur l'avenue des Aublats, le lieu permettra aux amateurs de musique, de culture et de café de se rassembler. Pour son fondateur, l'accordéoniste et musicien Steve Normand, cet espace de rencontre est un lieu unique qui offrira au quartier Saint-Sauveur un véritable rapport de proximité avec la culture. Avec son concept qui réunit librairie, disquaire, café et prestations musicales acoustique, l'endroit souhaite devenir un lieu de rassemblement et de proximité. Retrouvez le texte complet au ckiafm.org dans la section Actualité. Le média Le Soleil nous apprend qu'un nouveau lien cyclable sera nécessaire pour remplacer un tronçon fermé en 2024 à la teinte du Bassin-Louise. Le projet coûtera plus $1 million à la Ville de Québec. L'administration du port de Québec reprend ses droits sur ces terrains. Le corridor du littoral passait sur le stationnement privé du port. La fermeture du tronçon de 200 mètres a également comme conséquence de briser un lien portuaire faisant partie du sentier transcanadien. L'organisme fédéral Sentier transcanadien contribuera pour $60 000 à relocaliser la partie du littoral fermée. Ce vendredi 31 juillet, Pêche vous invite à venir découvrir une bibliothèque vivante. De 13h à 15h, venez rencontrer des personnes aînées vivant avec un handicap et prenez part à des échanges authentiques sur leur vécu. C'est une façon de comprendre les défis que rencontrent ces personnes au quotidien en matière d'accessibilité universelle. L'événement a lieu à Pêche, espace Sherpa, au 130 boulevard Charest-Est. Au culturel maintenant, Plein Air sera de retour du 11 au 23 août au Parc de l'Esplanade dans le Vieux-Québec. Organisé par le Conseil des métiers d'art du Québec, l'événement réunira des artisans et artistes professionnels de partout au Québec pour présenter leurs créations et leur savoir-faire. Chaque année, des dizaines de milliers de visiteurs participent à ce grand rendez-vous estival des métiers d'art. L'entrée est gratuite et le site est ouvert tous les jours de 9h à 20h. Un article de Radio-Canada nous rappelle qu'après plus de 2 ans de travaux, la rue Saint-Vallier-Ouest tourne enfin la page. Le chantier de réaménagement de $34 million est pratiquement terminé. Les commerçants constatent un retour de la clientèle. Certains estiment toutefois que la ville devrait mieux promouvoir le secteur pour attirer davantage de visiteurs et accélérer le retour à la normale. C'est ce qui complète cette édition. Au nom de toute l'équipe, bonne journée à l'antenne de CKIA 88.3 FM et CKIAFM.org.

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1: Bonjour, bonjour! Bienvenue à ce nouvel épisode de Spraynet et Spandex. J'espère que vous allez bien. C'est Isabelle avec vous pour une émission toute spéciale avant de vous quitter pour 2 semaines de vacances bien méritées. Oui, oui, en tout cas, ça va faire du bien, ça, c'est sûr. Et donc, aujourd'hui, ben, on rend hommage à une émission de télé qui était diffusée le samedi soir sur TQS et j'ai nommé Bleu Nuit. Oui, oui, oui. Puis enfin, hein, un épisode qui pense à vous, auditeurice du samedi soir qui m'écoutez en rediffusion. En fait, j'ai utilisé donc cette référence de nostalgie télévisuelle pour vous préparer une sélection musicale de chansons sexy des années 80. Hein? Pourquoi pas? Vous entendez d'ailleurs mon bed musical pour cette émission. Hein? Question de garder le groove, le mood. Et il y aura donc aujourd'hui, entre autres, Gino Vanelli, Das Band, un doublé de Rough Trade, Sharday, hein? Vraiment plein de noms que je ne fais pas jouer nécessairement habituellement. Laurence Jalbert et plusieurs autres. Sexy, sexy 80s aujourd'hui. Bonne émission!
0: 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Pour la première fois à la télévision, voici Goodbye Emmanuel.
2: Le film que vous allez voir comporte des scènes érotiques qui peuvent offenser certains téléspectateurs. En conséquence, ce film n'est recommandé qu'à un auditoire adulte.

pas. Donc, ce qu'on vient d'entendre, hein, ben, on est exactement dans une chanson sexy. Donc, Nanette Workman avec Call Girl, un single publié en 82 sur Québec Disque. Une chanson écrite par Luc Plamondon et composée par Germain Gauthier. Chanson que j'ai toujours trouvée assez surprenante, hein, quand même, pour les paroles. Mais bon, peu importe, surtout musicalement, tellement, mais tellement accrocheuse. D'ailleurs, je chantais à gorge déployée dans le studio parce que, ben voilà, je la connais quand même par cœur. Et on a ouvert avec, franchement, un artiste que je ne vous ai jamais encore fait jouer, mais là, c'était indiqué. Donc, Prince, vous l'aurez probablement reconnu si jamais vous connaissiez pas la chanson. On reconnaissait, ben, sa voix, son beat, etc. Donc, Prince avec Erotic City. C'est la face B du 45 tours pour la pièce Let's Go Crazy, sortie sur étiquette Warner en 84. Une chanson qu'il a créée autour de la sortie de son premier album, Purple Rain. Mais il a décidé de ne pas l'inclure, peut-être parce que les paroles étaient un peu trop osées. Je sais pas. On poursuit avec M2May et Juicy Fruit. Une chanson sortie sur leur album éponyme. Publié en 83 sur Epic. C'est un groupe R&B états-unien mené dans cette chanson par la belle voix de Tawatha A.G. Puis, ben, ils ont été actifs entre 78 et 86. Puis, vous allez voir, c'est une chanson bien sensuelle et évocatrice. Aujourd'hui, sur Spraynet et Spandex, je vous offre un épisode parfait pour faire le ménage.

Hein? En tout cas, je sais pas, peut-être que vous la connaissiez, mais moi, je la connaissais pas. C'était, je connaissais le groupe, mais celle-là, je l'avais jamais entendue. Puis évidemment, c'est le titre hein, qui m'a accroché pour ce spécial, puisque ce sont des chansons sexy. Donc, ce qu'on vient d'entendre, c'était Berlin avec Sex Me, Talk Me. Un extrait de leur quatrième micro-sillon intitulé Count Three and Pray, publié sur Geffen Records en 86. C'est un trio californien formé en 79 et mené par la voix, l'extraordinaire voix de Terry Nunn. Puis Berlin nous a offert des chansons entre 1980 et 2020. Allons maintenant écouter notre premier segment spécial, T'es-tu trompé d'époque? Donc, c'est Pounani qu'on va entendre avec Mes lèvres rouges.

0: vous m'enverriez avec des suggestions de chansons, d'artistes que vous aimeriez entendre sur Sprinette et Spandex. Donc, si jamais il y a quelque chose que vous voudriez entendre, envoyez-le-moi. Donc, j'aurai du temps pour écouter ça, puis décider si effectivement je le mets, puis après ça, préparer quelque chose pour vous remercier, bien sûr. D'ailleurs, Mitch, si jamais t'es à l'écoute, je sais pas oublier, tu m'as envoyé une centaine de suggestions, mais là, j'aurai enfin le temps pendant mes vacances de les écouter. Voilà, voilà. Donc, à venir. Et là, maintenant, ben, on retourne en musique dans ce spécial Bleu Nuit.
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un spécial Bleu Nuit sans Gino Vanelli. Il est tellement sexy, puis sa voix aussi, puis tout. Donc, il y a beaucoup de slow par contre, fait que j'ai travaillé fort pour trouver une toune qui était dans mes cordes. Donc, ce qu'on vient d'entendre, ben, c'était effectivement Gino Vanelli avec Just a Motion Away. Une chanson qu'on trouve sur son excellent album Black Cars, publié sur Polydor en 84. Donc, auteur, compositeur, interprète italo-canadien qui a une super carrière, toujours encore aujourd'hui, et ce depuis le début des années 70. Avec sa chevelure à la Bob Ross et sa voix de crooner, ben Gino nous a ensorcelés avec plusieurs succès. Et on poursuit avec Tess et Sentimental, un 45 tours sorti en 87 sur RCA. C'est une chanson écrite par Yves Descaries. Puis Tess, dont je trouve toujours pas le nom, mais donc Tess, chanteuse, qu'on a d'abord connue en tant qu'échalote avec Marc Drouin. Puis sinon, ben, elle a inscrit deux longs jeux à sa discographie. Ce sera suivi d'une autre que je vous fais rarement jouer, mais que là, c'était un peu inévitable. Shardé, ben oui, avec Cherry Pie qu'on va entendre. C'est une pièce tirée de son grand premier album, Diamond Life, publié en 84 sur Epic. Puis ben sur cet album, on trouve ses grands succès. Ben en fait, ses succès qui l'ont fait connaître. Je sais pas exactement si ce sont ses plus grands succès, mais ce sont ceux qui l'ont fait connaître. Donc Smooth Operator, Hang On to Your Love. Mais ben c'est ça. Tout comme Gino Vanelli, je pouvais pas passer à côté pour une émission de chansons sexy des années 80. Donc sur CIBL, sur CKIA ou en balado. Ben, j'espère que vous avez chaud.

0: Oui, oui, oui. Ce sont des chansons sexy aujourd'hui, hein? Et donc, pas très subtil, ce français, avec sa chanson. Donc, c'était Charlie avec Je les veux toutes ce soir. C'est une chanson, donc, sortie sur 45 tours, en 85 sur Magical Ring Records. C'est un chanteur français, donc, comme je disais, qui ne nous a offert que cet unique single. Du moins, selon mes recherches, peut-être que ça n'a pas plu tant que ça, finalement, ou peut-être qu'il n'était pas inspiré pour faire une suite. On ne le sait pas. Et donc, maintenant, on est rendu à notre segment spécial du doublé. Et pour notre doublé musical, dans le spécial Bleu Nuit, ben, j'ai tout de suite pensé à l'un de mes groupes canadiens préférés, et j'ai nommé Rough Trade. Donc, à ne pas confondre, hein, bien sûr, avec le label britannique du même nom. Non, je parle plutôt du duo formé en 73 à Toronto par Carol Pope et Kevin Staples. Donc, Carol Pope, qui est bien une femme. Donc, remarquez, je ne sais pas si elle s'identifie comme telle, mais du moins, parce qu'elle a vraiment une voix très grave. Puis l'autre fois, quand j'ai fait jouer du Rough Trade, mon chum ne me croyait pas que c'était une femme. Mais oui, chérie, je te le promets, c'est effectivement une femme qu'on va entendre, mais avec une voix grave, voilà. Grave et sexy d'ailleurs, hein, ce qui convient tout à fait à notre émission d'aujourd'hui. Donc, ce duo qui a connu son lot de controverses, hein, d'abord pour leurs paroles de chansons osées. On pense notamment à la chanson lesbienne « High School Confidential », qui à l'époque avait fait jaser, je me rappelle, mais aussi pour leur présence sur scène très provocante et aussi très sexue. Donc, Rough Trade a été actif entre 76 et 84, avec 6 albums à leur actif. Pour ce doublé, j'ai donc pigé dans 2 de leurs micro-sillons et on va débuter avec la très suggestive « Lie Back, Let Me Do Everything », donc chanson qu'on trouve sur leur album « Avoid Freud », publié en 80 sur étiquette « True North ». Pour ce doublé, excusez-moi, il y a quelqu'un qui est rentré alors que j'étais au micro. Ça, c'est vraiment pas cool. Et donc, cette chanson sera suivie de The Decca Dance. C'est une pièce tirée de leur long jeu Weapons, toujours sur étiquette True North, mais celui-là publié en 83. Je vous envoie de ce pas ce doublé de Rough Trade et restez branchés, puisqu'on revient ensuite pour la deuxième heure de Sprint et Spandex.
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9: Bonjour, ici Juliane Perrault. Voici votre bulletin du mardi 28 juillet 2026. Dans quelques jours, les résidents du quartier pourront officiellement découvrir le café Parole et Musique pour la toute première fois. Situé sur l'avenue des Aublats, le lieu permettra aux amateurs de musique, de culture et de café de se rassembler. Pour son fondateur, l'accordéoniste et musicien Steve Normand, cet espace de rencontre est un lieu unique qui offrira au quartier Saint-Sauveur un véritable rapport de proximité avec la culture. Avec son concept qui réunit librairie, disquaire, café et prestations musicales acoustique, l'endroit souhaite devenir un lieu de rassemblement et de proximité. Retrouvez le texte complet au ckiafm.org dans la section Actualité. Le média Le Soleil nous apprend qu'un nouveau lien cyclable sera nécessaire pour remplacer un tronçon fermé en 2024 à la teinte du Bassin-Louise. Le projet coûtera plus $1 million à la Ville de Québec. L'administration du port de Québec reprend ses droits sur ces terrains. Le corridor du littoral passait sur le stationnement privé du port. La fermeture du tronçon de 200 mètres a également comme conséquence de briser un lien portuaire faisant partie du sentier transcanadien. L'organisme fédéral Sentier transcanadien contribuera pour $60 000 à relocaliser la partie du littoral fermée. Ce vendredi 31 juillet, Pêche vous invite à venir découvrir une bibliothèque vivante. De 13h à 15h, venez rencontrer des personnes aînées vivant avec un handicap et prenez part à des échanges authentiques sur leur vécu. C'est une façon de comprendre les défis que rencontrent ces personnes au quotidien en matière d'accessibilité universelle. L'événement a lieu à Pêche, espace Sherpa, au 130 boulevard Charest-Est. Au culturel maintenant, Plein Air sera de retour du 11 au 23 août au Parc de l'Esplanade dans le Vieux-Québec. Organisé par le Conseil des métiers d'art du Québec, l'événement réunira des artisans et artistes professionnels de partout au Québec. Pour présenter leurs créations et leur savoir-faire, chaque année, des dizaines de milliers de visiteurs participent à ce grand rendez-vous estival des métiers d'art. L'entrée est gratuite et le site est ouvert tous les jours de 9h à 20h. Un article de Radio-Canada nous rappelle qu'après plus de 2 ans de travaux, la rue Saint-Vallier-Ouest tourne enfin la page. Le chantier de réaménagement de 34 millions de dollars est pratiquement terminé. Les commerçants constatent un retour de la clientèle. Certains estiment toutefois que la ville devrait mieux promouvoir le secteur pour attirer davantage de visiteurs et accélérer le retour à la normale. C'est ce qui complète cette édition. Au nom de toute l'équipe, bonne journée à l'antenne de CKIA 88.3 FM et CKIAFM.org.
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que ça, c'est vraiment une grosse, grosse toune que j'aime tellement. Puis que j'ai tellement écouté aussi. Ça, c'est toute mon adolescence. Ah, vraiment. Bref, c'est le début de notre deuxième heure. Bienvenue si vous venez de vous joindre à nous. Donc, aujourd'hui, on est dans un spécial Bleu Nuit. Ben oui. Donc, hein, cette émission diffusée sur TQS pendant, pas mal toutes les années 80. Plus que ça aussi, là, dans les années 90 aussi. Je me rappelle plus exactement de quelle année, mais bref. Voilà, c'était un prétexte pour vous sélectionner des chansons sexy. Et parlant de sexy, ben on a ouvert avec Foreigner et Urgent, hein? Ça c'est oui, oui, oui. Donc, grosse chanson qu'on trouve sur leur gros album, Four, publié en 81 sur Atlantic. Puis comme je vous disais, c'est tellement, mais tellement un album que j'ai écouté ça. Donc, de ce quatuor britanno-américain formé en 75 par Mick Jones, Ian McDonald, donc ex-King Crimson, et la voix puissante de Lou Gramm que je m'efforçais de répliquer pendant que la chanson jouait. Mais bon, non, je ne suis pas Lou Gramm. Puis ben un autre groupe des années 80, donc, qui est toujours bien actif. Ils seront d'ailleurs en spectacle à Toronto le 30 juillet. Pas de date pour Montréal, mais une date à Toronto. On poursuit avec un bloc Disco Soul et on va y aller d'abord avec Fille d'Ève et Viens-t'en dans mon lit. Ça aussi, c'est très subtil. Donc, en fait, c'est Viens-t'en dans mon lit puis entre parenthèses, Come on and do it. Hein? C'est encore moins subtil, voilà. Donc, c'est un 45 tours sorti en 79 sur étiquette Beaucoup. Premier projet de Diane Guérin, mais oui, plus connue avec son pseudonyme Belgazou. Donc, une chanson très directe et parfaite pour notre spécial Bleu Nuit. Et ce sera suivi de Leon Haywood avec Don't Push It, Don't Force It. C'est sorti ça sur 12 pouces sur Torso Records en 80. C'est un auteur, compositeur, interprète et réalisateur états-unien qui nous offre avec cette pièce une belle occasion de danser. Donc, je vous invite à le faire si vous pouvez. Par ailleurs, Leon Haywood a brillé entre 64 et 96. Oh oui, les années 80, ça brille sur Sprint Espagnol.

0: des styles musicaux que je vous fais jouer un peu moins souvent, hein? Mais là, c'était vraiment à propos. Donc, ce qu'on vient d'entendre, c'est Daz Band avec Let It Whip, une chanson qui ouvre leur album Keep It Live, publié sur étiquette Motown en 82. Donc, un groupe funk états-unien fondé par Bobby Harris à la fin des années 70. Ils nous ont légué plus d'une dizaine de micro-sillons produits entre 80 et 2001. C'est tellement bon. Je pense que je vais... Ben, tu sais, c'est ça. Il faut que ça fit quand même, là. Normalement, le R&B, le funk, ça fit pas nécessairement parfaitement avec ce que je vous fais jouer habituellement. Mais bon, voilà. C'est pour ça que je vous fais des épisodes spéciaux. On va donc poursuivre avec notre autre segment spécial. Trop jeune pour être nostalgique, donc une reprise contemporaine d'une chanson des années 80. Et ce qu'on va entendre, on va ralentir un peu le tempo pour aller écouter Claude Bégin qui reprend Les Chinois. Donc, c'est un extrait de la compilation Pop de Jam sortie en 2017. C'est vraiment Pop de Jam, D-E, oui, oui. Donc, c'est une reprise, bien sûr, de Mitsou, qui, elle, l'a sortie en 88 sur son album El Mundo. Puis, ben donc, Pop de Jam fut un projet de reprise diffusé sur Musique Plus à l'automne 2016. Ce sera suivi de, une de mes tunes, bref, des années 80, Ronnie Griffith avec Desire. Donc, une pièce high energy disco qu'on trouve sur son album éponyme publié en 82 sur étiquette Vanguard. Puis moi, ben c'est le 45 tours de cette chanson que j'ai vraiment beaucoup écouté et non pas l'album. Puis Ronnie Griffith, une chanteuse états-unienne qui a fait partie du groupe King Creole and the Coconuts avant de faire carrière solo. Vous êtes toujours sur Sprinette et Spandex avec Isabelle sur CIBL.
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Ah ben oui. Bien sûr, dans un spécial Bleu Nuit de chansons sexy des années 80. Du côté francophone, on peut pas vraiment passer à côté de Serge Gainsbourg. Donc, c'était sa chanson Love on the Beat, une chanson de 84 qui ouvre son album du même titre. Mais aujourd'hui, je vous ai choisi la version remixée par Cricor et Wario, donc artistes de la scène électronique française, qu'on trouve sur la compilation I Love Serge, sortie en 2001 sur Mercury Records. Puis ben cet album, c'est un hommage qui lui a été rendu 10 ans après son décès. Puis la raison pour laquelle j'ai choisi la version remix, ben c'est parce qu'elle est plus courte, alors que la version originale, je pense qu'elle est 6 minutes quelques. Je trouvais ça un peu trop long, donc voilà. Puis je trouvais que ça faisait quand même différent, puis elle est vraiment bonne. C'est un super bon remix, donc voilà. Pour toutes ces raisons. Poursuivons avec Laurence Jalbert et Les Yeux Noirs. C'est un extrait de son premier micro-sillon éponyme publié en 90 sur Audiogramme. Hein, je vous ai dit que je rajoutais à mon répertoire des chansons québécoises francophones du début des années 90. Ben, en voici une très bonne. Puis Laurence Jalbert, autrice, compositrice, interprète gaspésienne, qui n'a pas eu peur de proposer une chanson franchement sexy et aussi d'un point de vue féminin, ce qui était quand même plus rare à l'époque. Donc, chapeau à Laurence. Et ce sera suivi d'un banger vraiment, donc The Art of Noise avec Kiss featuring Tom Jones. Donc, un single sorti en 88 sur Polydor de ce quatuor pop art électro du UK, dans lequel on trouve l'autrice, compositrice, interprète Anne Dudley. Puis, on trouve aussi, bien sûr, la superbe voix de Tom Jones, qui est un Britannique lui aussi. Puis, tout ce beau monde nous offre une géniale reprise du succès de Prince, qu'on a entendu en ouverture d'émission, hein, on se rappelle quand même, c'est rare. Donc, qui nous l'avait offert en 86. Des chansons sexy des années 80, oui, on aime ça.

0: Kiss!
1: Ah! Beaucoup de grosses tunes aujourd'hui, hein, franchement. Pourquoi pas? Pourquoi pas? Donc, c'est notre spécial Bleu Nuit qui tire à sa fin. Il reste encore trois belles pièces pour vous émoustiller l'oreille, hein, pourquoi pas. Donc, n'oubliez pas que vous pouvez toujours écouter ou réécouter Spraynet et Spandex en balado. Visitez spraynet-spandex.com pour y trouver tous les liens. Puis, la liste des chansons jouées sera disponible demain sur Facebook, Instagram et SoundCloud. On se laisse avec Zap et Computer Love. Hein? C'est pas nécessairement une chanson moderne, mais Computer Love, c'est quand même quelque chose de plus moderne. Donc, chanson tirée de leur micro-sillon The New Zap for You. Sorti en 85 sur Warner. Donc, c'est un groupe funk originaire de Détroit, aux États-Unis. Ce sera suivi de Bow Wow Wow avec I Want Candy. Une autre grosse toune, tant qu'à moi. Donc, un single sorti en 82 sur étiquette RCA. C'est la reprise d'une chanson des Strange Loves qui, eux, l'ont sorti en 65. Donc, Bow Wow Wow, ben, c'est un quatuor britannique fondé par Malcolm McLaurin des Sex Pistols et mené par la voix de Annabella Lewin. Et notre épisode se conclura avec Marc Gabriel et sa chanson Taboo, un extrait de son album Transatlantique, sorti en 88 sur étiquette Station 12. Donc, un auteur-compositeur-interprète québécois qui a eu son moment de gloire à la fin des années 80 et au début des années 90 avec quelques chansons quand même, dont celle qu'on va entendre d'ailleurs. La semaine prochaine, ben si jamais ça vous tente, je vais être en vacances de CIBL, mais je serai à Québec. Donc, mardi le 21 juillet, de midi à 14h, je m'en vais faire une émission en direct de CKIA. Donc, hein, normalement, mon émission de CIBL est toujours rediffusée à CKIA. Mais là, comme je vais être à Québec, ben, j'en profite pour aller faire une émission en direct. Donc, si ça vous tente de l'écouter, vous pouvez toujours le faire sur le site, via le site de CKIA, mais aussi via l'application de l'ARC, ARCQ. Donc, une application qui vous permet vraiment d'écouter toutes les stations communautaires. Donc, c'est vraiment chouette. Bref, puis sinon, ben pour CIBL, ben ce sera comme je vous le disais en intro d'émission, ben ce sera deux rediffusions et je vais revenir en pleine forme jeudi le 6 août avec de nouveaux épisodes. J'ai encore deux beaux spéciaux à vous présenter pour l'été, donc ce sera à mon retour de vacances, puis ben, je vous garde la surprise, hein? Pourquoi pas. Donc voilà, c'est Isabelle, puis ben d'ici là, je vous souhaite de très belles semaines et surtout, n'oubliez pas d'être cool. À plus!

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3: Bonjour, ici Juliane Perrault. Voici votre bulletin du mardi 28 juillet 2026. Dans quelques jours, les résidents du quartier pourront officiellement découvrir le café Paroles et Musique pour la toute première fois. Situé sur l'avenue des Aublats, le lieu permettra aux amateurs de musique, de culture et de café de se rassembler. Pour son fondateur, l'accordéoniste et musicien Steve Normand, cet espace de rencontre est un lieu unique qui offrira au quartier Saint-Sauveur un véritable rapport de proximité avec la culture. Avec son concept qui réunit librairie, disquaire, café et prestations musicales acoustique, l'endroit souhaite devenir un lieu de rassemblement et de proximité. Retrouvez le texte complet au ckiafm.org dans la section Actualité. Le média Le Soleil nous apprend qu'un nouveau lien cyclable sera nécessaire pour remplacer un tronçon fermé en 2024 à la teinte du Bas-Saint-Louis. Le projet coûtera plus $1 million à la Ville de Québec. L'administration du port de Québec reprend ses droits sur ses terrains. Le corridor du littoral passait sur le stationnement privé du port. La fermeture du tronçon de 200 mètres a également comme conséquence de briser un lien portuaire faisant partie du sentier transcanadien. L'organisme fédéral Sentier Transcanadien contribuera pour $60 000 à relocaliser la partie du littoral fermée. Ce vendredi 31 juillet, Pêche vous invite à venir découvrir une bibliothèque vivante. De 13h à 15h, venez rencontrer des personnes aînées vivant avec un handicap et prenez part à des échanges authentiques sur leur vécu. C'est une façon de comprendre les défis que rencontrent ces personnes au quotidien en matière d'accessibilité universelle. L'événement a lieu à Pêche, espace Sherpa, au 130 boulevard Charest-Est. Au culturel maintenant, Plein Art sera de retour du 11 au 23 août au Parc de l'Esplanade dans le Vieux-Québec. Organisé par le Conseil des métiers d'art du Québec, l'événement réunira des artisans et artistes professionnels de partout au Québec pour présenter leurs créations et leur savoir-faire. Chaque année, des dizaines de milliers de visiteurs participent à ce grand rendez-vous estival des métiers d'art. L'entrée est gratuite et le site est ouvert tous les jours de 9h à 20h. Un article de Radio-Canada nous rappelle qu'après plus de 2 ans de travaux, la rue Saint-Vallier-Ouest tourne enfin la page. Le chantier de réaménagement de $34 million est pratiquement terminé. Les commerçants constatent un retour de la clientèle. Certains estiment toutefois que la ville devrait mieux promouvoir le secteur pour attirer davantage de visiteurs et accélérer le retour à la normale. C'est ce qui complète cette édition. Au nom de toute l'équipe, bonne journée à l'antenne de CKIA 88.3 FM et CKIAFM.org.

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9: Bonjour, ici Juliane Perrault. Voici votre bulletin du mardi 28 juillet 2026. Dans quelques jours, les résidents du quartier pourront officiellement découvrir le café Paroles et Musique pour la toute première fois. Situé sur l'avenue des Oblats, le lieu permettra aux amateurs de musique, de culture et de café de se rassembler. Pour son fondateur, l'accordéoniste et musicien Steve Normand, cet espace de rencontre est un lieu unique qui offrira au quartier Saint-Sauveur un véritable rapport de proximité avec la culture. Avec son concept qui réunit librairie, disquaire, café et prestations musicales acoustique, l'endroit souhaite devenir un lieu de rassemblement et de proximité. Retrouvez le texte complet au ckiafm.org dans la section Actualité. Le média Le Soleil nous apprend qu'un nouveau lien cyclable sera nécessaire pour remplacer un tronçon fermé en 2024 à la teinte du Bassin-Louise. Le projet coûtera plus d'un million de dollars à la Ville de Québec. L'administration du port de Québec reprend ses droits sur ses terrains. Le corridor du littoral passait sur le stationnement privé du port. La fermeture du tronçon de 200 mètres a également comme conséquence de briser un lien portuaire faisant partie du sentier transcanadien. L'organisme fédéral Sentier transcanadien contribuera pour 60 000 $ à relocaliser la partie du littoral fermée. Ce vendredi 31 juillet, Pêche vous invite à venir découvrir une bibliothèque vivante. De 13h à 15h, venez rencontrer des personnes aînées vivant avec un handicap et prenez part à des échanges authentiques sur leur vécu. C'est une façon de comprendre les défis que rencontrent ces personnes au quotidien en matière d'accessibilité universelle. L'événement a lieu à Pêche, espace Sherpa, au 130 boulevard Charest-Est. Au culturel maintenant, Plein Art sera de retour du 11 au 23 août au Parc de l'Esplanade dans le Vieux-Québec. Organisé par le Conseil des métiers d'art du Québec, l'événement réunira des artisans et artistes professionnels de partout au Québec. Pour présenter leurs créations et leur savoir-faire, chaque année, des dizaines de milliers de visiteurs participent à ce grand rendez-vous estival des métiers d'art. L'entrée est gratuite et le site est ouvert tous les jours de 9h à 20h. Un article de Radio-Canada nous rappelle qu'après plus de 2 ans de travaux, la rue Saint-Vallier-Ouest tourne enfin la page. Le chantier de réaménagement de 34 millions de $ est pratiquement terminé. Les commerçants constatent un retour de la clientèle. Certains estiment toutefois que la ville devrait mieux promouvoir le secteur pour attirer davantage de visiteurs et accélérer le retour à la normale. C'est ce qui complète cette édition. Au nom de toute l'équipe, bonne journée à l'antenne de CKIA 88.3 FM et CKIAFM.org.

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Bonjour, ici Julianne Perrault. Voici votre bulletin du mardi 28 juillet 2026. Dans quelques jours, les résidents du quartier pourront officiellement découvrir le café Parole et Musique pour la toute première fois. Situé sur l'avenue des Oblats, le lieu permettra aux amateurs de musique, de culture et de café de se rassembler. Pour son fondateur, l'accordéoniste et musicien Steve Normand, cet espace de rencontre est un lieu unique qui offrira au quartier Saint-Sauveur un véritable rapport de proximité avec la culture. Avec son concept qui réunit librairie, disquaire, café et prestations musicales acoustique, l'endroit souhaite devenir un lieu de rassemblement et de proximité. Retrouvez le texte complet au ckiafm.org dans la section Actualité. Le média Le Soleil nous apprend qu'un nouveau lien cyclable sera nécessaire pour remplacer un tronçon fermé en 2024 à la teinte du Bas-Saint-Louis. Le projet coûtera plus $1 million à la Ville de Québec. L'administration du port de Québec reprend ses droits sur ces terrains. Le corridor du littoral passait sur le stationnement privé du port. La fermeture du tronçon de 200 mètres a également comme conséquence de briser un lien portuaire faisant partie du sentier transcanadien. L'organisme fédéral Sentier transcanadien contribuera pour $60 000 à relocaliser la partie du littoral fermée. Ce vendredi 31 juillet, Pêche vous invite à venir découvrir une bibliothèque vivante. De 13h à 15h, venez rencontrer des personnes aînées vivant avec un handicap et prenez part à des échanges authentiques sur leur vécu. C'est une façon de comprendre les défis que rencontrent ces personnes au quotidien en matière d'accessibilité universelle. L'événement a lieu à Pêche, espace Sherpa au 130 boulevard Charest-Est. Au culturel maintenant, Plein Art sera de retour du 11 au 23 août au Parc de l'Esplanade dans le Vieux-Québec. Organisé par le Conseil des métiers d'art du Québec, l'événement réunira des artisans et artistes professionnels de partout au Québec. Pour présenter leurs créations et leur savoir-faire, chaque année, des dizaines de milliers de visiteurs participent à ce grand rendez-vous estival des métiers d'art. L'entrée est gratuite et le site est ouvert tous les jours de 9h à 20h. Un article de Radio-Canada nous rappelle qu'après plus de 2 ans de travaux, la rue Saint-Vallier-Ouest tourne enfin la page. Le chantier de réaménagement de $34 million est pratiquement terminé. Les commerçants constatent un retour de la clientèle. Certains estiment toutefois que la ville devrait mieux promouvoir le secteur pour attirer davantage de visiteurs et accélérer le retour à la normale. C'est ce qui complète cette édition. Au nom de toute l'équipe, bonne journée à l'antenne de CKIA 88.3 FM et CKIAFM.org.

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9: Bonjour, ici Juliane Perrault. Voici votre bulletin du mardi 28 juillet 2026. Dans quelques jours, les résidents du quartier pourront officiellement découvrir le café Parole et Musique pour la toute première fois. Situé sur l'avenue des Oblats, le lieu permettra aux amateurs de musique, de culture et de café de se rassembler. Pour son fondateur, l'accordéoniste et musicien Steve Normand, cet espace de rencontre est un lieu unique qui offrira au quartier Saint-Sauveur un véritable rapport de proximité avec la culture. Avec son concept qui réunit librairie, disquaire, café et prestations musicales acoustique, l'endroit souhaite devenir un lieu de rassemblement et de proximité. Retrouvez le texte complet au ckiafm.org dans la section Actualités. Le média Le Soleil nous apprend qu'un nouveau lien cyclable sera nécessaire pour remplacer un tronçon fermé en 2024 à la teinte du Bassin-Louise. Le projet coûtera plus $1 million à la Ville de Québec. L'administration du port de Québec reprend ses droits sur ces terrains. Le corridor du littoral passait sur le stationnement privé du port. La fermeture du tronçon de 200 mètres a également comme conséquence de briser un lien portuaire faisant partie du sentier transcanadien. L'organisme fédéral Sentier transcanadien contribuera pour $60 000 à relocaliser la partie du littoral fermée. Ce vendredi 31 juillet, Pêche vous invite à venir découvrir une bibliothèque vivante. De 13h à 15h, venez rencontrer des personnes aînées vivant avec un handicap et prenez part à des échanges authentiques sur leur vécu. C'est une façon de comprendre les défis que rencontrent ces personnes au quotidien en matière d'accessibilité universelle. L'événement a lieu à Pêche, espace Sherpa, au 130 boulevard Charest-Est. Au culturel maintenant, Plein Art sera de retour du 11 au 23 août au Parc de l'Esplanade dans le Vieux-Québec. Organisé par le Conseil des métiers d'art du Québec, l'événement réunira des artisans et artistes professionnels de partout au Québec. Pour présenter leur création et leur savoir-faire, chaque année, des dizaines de milliers de visiteurs participent à ce grand rendez-vous estival des métiers d'art. L'entrée est gratuite et le site est ouvert tous les jours de 9h à 20h. Un article de Radio-Canada nous rappelle qu'après plus de 2 ans de travaux, la rue Saint-Vallier-Ouest tourne enfin la page. Le chantier de réaménagement de 34 millions de dollars est pratiquement terminé. Les commerçants constatent un retour de la clientèle. Certains estiment toutefois que la ville devrait mieux promouvoir le secteur pour attirer davantage de visiteurs et accélérer le retour à la normale. C'est ce qui complète cette édition. Au nom de toute l'équipe, bonne journée à l'antenne de CKIA 88.3 FM et CKIAFM.org.

0: Comme le dit si bien la Fouine, effectivement, nous sommes tous les mêmes, tous des êtres humains avec tous les mêmes droits. Il est présentement 16h06. J'espère que vous avez passé une belle journée malgré le grisard qu'il y a eu. Bienvenue à vous tous, chers auditeurs, auditrices, à Sequoia FM 88.3 à l'émission Les Vraisemblables. Les Vraisemblables est la première émission de karaoké radiophonique au Québec que j'ai l'honneur d'animer avec ma fille Angelica qui s'occupera aussi de la mise en onde pour les deux prochaines heures. Mon nom est Baby Boo, je suis père aidante bénévole depuis 6 ans dans la basilique de Québec auprès des personnes les plus vulnérables. Pour l'émission d'aujourd'hui, le 28 juillet est la dernière de la saison parce que je vais recommencer le 15 septembre, mais peut-être qu'il y aura un autre genre d'émission en travers. Nous avons, on reviendra le 15 septembre, c'est ça. Nous avons avec nous en studio Omga, c'est ça?
1: Ogma,
0: je l'ai eu, là. Ogma. Oups, ça se peut-tu que ça n'est pas ouvert, tes micros, Angelica? Non? OK, Ogma. On a Rebelle Singh. Salut, ma chérie.
2: Salut,
0: Mano. Ça va bien?
2: Ça va très bien.
0: Oui, j'ai mon meilleur ami et l'honneur d'avoir avec moi en studio Max DJ Nitros du bord Le Dauphin et avec qui on va tous les deux réanimer encore la nuit des sans-abri cette année. On va avoir aussi Maëva Proux qui va arriver dans pas long, fait qu'on va l'attendre. Tout d'abord, j'aimerais vous remercier d'avoir accepté notre invitation. J'aimerais aussi vous dire que la maison de la radio communautaire Sequoia FM 88.3 sommes très fiers de vous accueillir dans nos studios. Bienvenue à vous tous dans la team des Vraisemblables. Pour débuter cette dernière émission de la saison qui sera toute en musique, j'aimerais, en soutien à nos personnes en situation d'itinérance à mon monde de rue, qui sont tous mes amis de la rue, dont j'ai fait une promesse, voilà 6 ans, que je porterai leur voix pour défendre cette injustice et défendre tous leurs droits, car ce sont des citoyens à part entière, et de défendre leurs droits fondamentaux, qui sont pas respectés, et surtout pas avec notre cher Bruno Marchand, que j'aime tellement, qui les déloge de tous bords, tous côtés, et que là, ils n'ont plus de place pour vivre. Excuse-moi, tu as des droits, Bruno Marchand, mais sais-tu quoi? Mon monde de rue aussi a des droits, puis on va les défendre, on n'arrêtera pas, on va se lever debout, comme notaire va se tenir debout. J'ai un texte, encore, je vais revenir avec Sonia Allary, qui est sur Facebook, qui publie des textes et qui vient de me chercher, et je voulais vous en lire un, justement, qui concerne l'itinérance. Pourquoi dépensons-nous autant d'énergie à empêcher une personne de s'allonger plutôt qu'à lui donner un endroit où dormir? Il y a quelque chose de profondément dérangeant dans nos villes, quelque chose qu'on finit par ne plus voir tellement c'est devenu normal. Des bancs divisés par des accoudoirs placés exactement là où une personne pourrait s'étendre. Des rebords recouverts de pics, des espaces sous les viaducs fermés, des clôtures ajoutées là où quelqu'un trouvait un peu d'abri, des sièges inclinés pour empêcher le repos, des endroits conçus non pas pour accueillir, mais pour repousser. On appelle ça du mobilier anti-itinérance. Moi, j'appelle ça les pics de la honte, pics à pigeons, l'architecture de la honte. On nous répète souvent que le mobilier anti-itinérance est installé pour des raisons de sécurité, de propreté ou d'aménagement urbain. Mais posons-nous une autre question. De qui cherche-t-on réellement à se protéger d'un danger ou de la pauvreté devenue visible? Ce mobilier n'est pas construit contre le béton. Il est construit contre des êtres humains et c'est peut-être ça qui devait nous faire le plus réfléchir. Nous avons développé une créativité incroyable lorsqu'il s'agit de rendre une ville inconfortable pour les personnes les plus vulnérables. Nous sommes capables d'imaginer des bancs sur lesquels il est impossible de dormir, des aménagements qui empêchent de s'asseoir longtemps, des espaces où il devient impossible de s'abriter de la pluie. Mais où est cette même créativité lorsqu'il s'agit de construire davantage de logements abordables, d'ouvrir plus de toilettes publiques, d'installer plus de fontaines d'eau, d'ouvrir plus d'espaces chauffés ou climatisés selon les saisons? Pourquoi l'imagination semble-t-elle indéfinie lorsqu'il faut s'éloigner, mais si limitée lorsqu'il faut accueillir? Parce que c'est ça qu'il s'agit. On ne combat pas la pauvreté, on tente parfois d'en faire disparaître les traces visibles. Et ce n'est pas la même chose. Déplacer une personne n'a jamais mis fin à son itinérance. Enlever un banc n'a jamais créé un logement. Installer des pics à pigeons n'a jamais soigné un traumatisme. Fermer un parc n'a jamais traité une dépendance. Éloigner quelqu'un d'un centre-ville n'a jamais fait disparaître ses besoins. Les besoins essentiels ne disparaissent pas parce qu'on refuse de les voir. Une personne en situation d'itinérance doit manger, boire, dormir, se laver, prendre ses médicaments, recharger son téléphone, recevoir un appel, répondre à un intervenant, utiliser une toilette, se protéger de la pluie, trouver un peu d'ombre lors d'une canicule, trouver un peu de chaleur en plein hiver, respirer, se reposer et vivre. Alors, j'aimerais qu'on me réponde à quelques questions, pas avec des slogans, pas avec des préjugés, avec des réponses concrètes. Où va une personne quand toutes les toilettes sont fermées? Où recherche-t-elle son téléphone quand toute notre société exige un numéro de téléphone, un courriel, un code de confirmation? Où reçoit-elle un appel d'un employeur? Où reçoit-elle un résultat médical? Où garde-t-elle ses médicaments? Où lave-t-elle ses vêtements? Où garde-t-elle ses documents pour éviter qu'ils soient perdus, volés ou jetés par les policiers? Où dort-elle dans les ressources sont pleines? Où s'assoit-elle lorsqu'elle est malade, blessée, âgée ou épuisée? Où existe-t-elle tout simplement? Parce que c'est ça la vraie question. Où a-t-on encore le droit d'exister lorsqu'on n'a plus d'adresse? On entend souvent « ils n'ont qu'à aller dans un refuge », comme si chaque refuge avait toujours une place disponible, comme si toutes les personnes pouvaient s'y rendre, comme si toutes les réalités étaient identiques, comme si ça répondait à son besoin. La réalité est plus complexe. Certaines personnes vivent avec des traumatismes qui rendent certains milieux difficiles à fréquenter. Certains refusent d'abandonner leur animal. Certains sont en couple. Certains craignent pour leur sécurité. Certaines ne trouvent tout simplement pas de place cette nuit-là. Reconnaître cette complexité ne signifie pas que les refuges ne jouent pas un rôle essentiel. Cela signifie simplement qu'aucune solution unique ne répond à toutes les situations. Et pourtant, malgré cette réalité, nous continuons parfois à l'investir dans des moyens de rendre la rue moins habitable, plutôt que des moyens d'éviter que des gens s'y retrouvent. Quel message envoie-t-on? Qu'une personne qui a tout perdu ne mérite même plus un endroit où reprendre son souffle. Qu'un banc devienne un privilège réservé à ceux qui rentrent chez eux le soir. À quel moment nous avons accepté qu'un être humain puisse être considéré comme un problème d'aménagement urbain? Une personne en situation d'itinérance n'est pas une nuisance. Elle est une personne avec une histoire, des blessures, des rêves, des compétences, une famille parfois, des deuils, des peurs. Une dignité qui ne devrait jamais dépendre de son code postal. Ce qui me dérange le plus, ce n'est pas seulement le mobilier anti-itinérance, c'est ce qu'il révèle de nous. Il révèle que nous sommes parfois prêts à aller pour ne plus voir la pauvreté. Parce qu'il est plus confortable de déplacer un être humain que de se demander pourquoi il dort dehors. Plus facile de parler d'ordre que de parler de logement. Plus simple de dénoncer une tente que de s'interroger sur ce qui a conduit quelqu'un à y vivre. Une ville ne devrait pas être jugée uniquement par ses immeubles, ses festivals ou ses quartiers à la mode. Elle devait aussi être jugée par la façon dont elle traite celles et ceux qui n'ont plus rien. La dignité n'est pas une récompense. Ce n'est pas quelque chose qu'on mérite seulement lorsqu'un emploi, une maison ou un compte bancaire. La dignité est un droit. Et une société qui commence à concevoir ses espaces publics pour exclure certaines personnes devrait avoir le courage de se regarder dans le miroir. La question n'est pas de savoir si nous voulons voir l'itinérance. La question est de savoir si nous voulons enfin nous attaquer à ces causes plutôt que de tenter d'en effacer les signes. Parce qu'une ville qui repousse les plus vulnérables ne devient pas plus humaine. Elle devient simplement plus confortable. Pour ceux qui ont le privilège de ne jamais avoir eu à se demander où ils dormiraient ce soir. Et si un jour la vie bascule pour l'un de nous, j'espère que nous aurons construit des villes capables d'offrir autre chose qu'un banc conçu pour dire « Tu n'es pas la bienvenue ici ». Et ça, c'est Sonia Larive sur Facebook. Si vous voulez la suivre, elle parle beaucoup de l'itinérance. Elle parle aussi de son vécu. Elle le partage bien. Et je pense qu'elle aurait toutes les compétences d'être une travailleuse de rue avec tout ce qu'elle fait pour le monde. Et elle est à Verdun. Fait qu'elle n'est pas à Québec et on a les mêmes problèmes à Québec qu'à Verdun. Fait que, ça là-dessus, on va continuer. J'espère juste que ces textes-là feront réfléchir plusieurs d'entre vous, en tout cas surtout notre cher Bruno Marchand, Christine Fréchette et Chantal Rouleau. Je vous attends toujours à venir mettre les deux pieds dans les bottines d'un sans-abri pendant juste 24 heures et on assure votre sécurité full pin. Fait que vous me le direz, vous aurez placé à place ce qu'il y a et on va le faire, Max, hein? Pas de problème, on va assurer la sécurité nous autres. Et là, passons maintenant à nos invités. Commençons par Ogma, je vais finir par l'avoir à la fin de l'émission, qui lui vit dans son van life. Allô, ma chère Maï. Oui. Laisse-moi le temps, j'ai pas eu le temps de me lever la tête encore. Ça va bien, Maïva?
1: Oui,
0: pas de problème. Bienvenue, ma chère. Et la première chanson, c'était Frank Sinatra, My Way.
2: Oui.
0: Et là, on part avec ça?
2: Oui.
0: Go, ça tourne, mon chum. C'est les autres, des fois, ils veulent chanter ou l'accompagner.

0: le sens, mon ami. Ça fait longtemps que j'ai mangé.
1: C'est même notre signature.
0: C'est vrai?
1: Yes.

0: Bravo,
1: merci beaucoup.
0: Hey, tu l'as le stuff, hein?
1: Merci.
0: J'ai pas suivi. J'aurais bien voulu.
2: Il y a des années d'expérience et de travail derrière.
0: Ah ouais, c'est ça, hein?
1: Et je voudrais plugger en pensant que je viens de signer avec le label B4DZ. Salut à ma couette, ma belle love, yes sir. Ils sont adorables toutes les deux. Fait que, puis moi, c'est ça, je suis en van live, puis je fais des lives tous les soirs et tous les matins sur TikTok. Le compte Ogma vs OGMAVERSE.
0: Alors, allez vous abonner à lui avec sa voix. Ouais, c'est ça, vous allez l'entendre. T'as une belle voix, par exemple.
1: Merci
0: et
1: beaucoup.
0: Et ta deuxième chanson, on va y aller avec Tony Bennett, In Other Ways, Fly Me to the Moon.
1: In Other Words, Fly Me to the Moon.
0: Alors, c'est à toi, mon ami.
1: C'est possible d'avoir un peu de reverb, un peu d'écho.
0: Non, là, pas Satan de mix sur une console de radio.

0: Hey, bravo.
1: Merci.
0: Vraiment une belle voix, hein? Toute douce, toute mielleuse quand on en regarde le...
1: Eh oui, là, c'est pas qu'on ramène un peu là. Les gentlemen classés, là, les bad boys, ont fait le temps, là, un
0: ben
1: peu.
0: Ouais, là.
1: Là,
0: ça prend des gentlemen. T'as bien raison, moi, je suis bien d'accord.
1: Je ne suis pas responsable des ovulations spontanées, soit dit en passant.
0: J'ai un bad boy quand même à côté de moi que je connais depuis longtemps. Ça l'arrête. Elle dit, je m'entends pas, mais avec mon micro, ça se peut-tu? Non? Et là, là, j'entends. dans le fond, on va passer avec notre invité Rebelle Signe qui va y aller avec sa première toune de Lâche pas de Marjo. Vas-y, ma belle.

Exact. Ok, alright. Je suis peut-être pas la femme idéale. Écoutez bien ça. Je suis plutôt du genre international.

0: Dans mon studio.
1: Je pense que j'ai eu un gros mot à radio. C'est mon premier gros mot.
2: Félicitations.
1: Merci.
0: En même temps, avant de passer à ton automne rebelle, j'ai un message à faire. Et là, j'ai besoin de vous autres pour chanter quelque chose à mon ami Max. C'est sa fête demain. Fait que...

0: Hip, hip, hip! Yeah! 36 ans demain. Là, t'es Ouh! Rouge en est. Tu penses que c'est la première fois de ma vie que je peux t'avoir fait. Radio, hein? Ah, ouais. Si quelqu'un le verrait, il est rouge comme une tomate. Hein? Et puis, on va passer avec l'automne, avec Rebelle. J'entends frapper.
1: Je vais acheter mon coach en tête de ma main.

0: C'est ça, chanter en studio.
1: High
0: five! Là, je l'ai ma gang de vibe. Yes.
1: Ils sont tous en train de nous checker.
0: Ils sont en train de nous checker. T'es pas loin de nous regarder. Juste écouter.
2: C'est fini, là?
0: Ah, ouais, ça va aller tantôt.
1: Ah, ça va aller tantôt.
0: Un peu, il fait chaud. Notre prochaine invitée s'appelle Maëva Proulx. Et je suis contente car c'est ma plus jeune chanteuse qui vient à la station. Et je suis très contente de le recevoir avec sa grand-maman qui est dans le coin. C'est ça, vous êtes la grand-maman?
3: C'est ma tante.
0: C'est ta tante? Ben, bonjour ma tante, ça va bien?
4: Oui.
0: Elle va nous chanter « All I Want » d'Olivia Rodrigo. C'est ça, vas-y ma belle.
3: On échange? C'est bon.

0: attendais, j'étais stressée, parce que j'ai un peu manqué quand j'ai parti.
1: C'est super bon.
2: J'ai mon micro, je pense qu'il est pas monté. Sérieusement, t'as une voix magnifique.
1: Ouais.
2: Les poils m'ont redressé et quand vous avez, moi j'ai un défi tantôt de toi et de ma fille.
0: C'est pas tantôt, c'est live.
2: Non, c'est pas live.
0: C'est live.
2: On n'est pas rendu là.
0: C'est live.
2: Veux-tu bien pas me soutenir, toi? Ouais. Genre, ta console va gérer mon micro, OK? Et là, tantôt, il va avoir vraiment Icy Raid.
0: C'est live.
2: C'est là, là?
0: Oui.
2: Je crise tous mes papiers.
1: Quoi? Reste concentré.
2: J'ai plus le goût de rester concentré. Là, c'est ma dernière émission. J'ai plus le goût de rester concentré.
3: On demande des excuses.
2: C'est vraiment Icy Raid. Et là, je vais vous dire, je connais la voix d'Angelica, Icy Raid. Et là, je viens de voir la tienne. Et est-ce que ça va faire un méchant mélange, les deux ensemble? Ça va être quelque chose. Alors, restez à l'écoute. Les deux meilleures chanteuses du studio.

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1: Ah, j'étais là aussi, hein, je vais se parler avec toi. Okay.
2: T'en prends une, j'en prends une. Mais sérieusement, vos voix, c'est magique. Alors, et vous étiez vraiment sa coche. Hein? Oui, hein? Bon. Là, on passe à toi, mon Tommy. À Max.
3: Et là, je pensais qu'elle allait m'oublier.
2: Non, non, je t'oublie pas. Arrête, tout Christ. C'est sérieux, toi, là? Après tant de temps qu'on se fait pas vu.
3: Je tiens à dire que moi, j'en entends beaucoup de voix dans la vie, là. Parce que, tu sais, j'en fais chanter beaucoup du monde. Mm-hmm. Puis c'est quand même exceptionnel. Ouais. Pousse là-dedans.
2: Ah, oh, oh, oui.
1: Je suis tellement stressée qu'il y a des notes qui sortaient pas.
3: Non, justement, non, si t'étais stressé, si t'avais pas été stressé, qu'est-ce que t'aurais
2: fait? Je te jure, je t'invite, sérieusement, je te le fais personnellement avec Angelica. On t'invite, nous et les Sweet Angels, à la nuit des sans-abri le 16 octobre. Et j'aimerais que vous veniez chanter ces deux-là, cette tune-là, les deux ensemble.
4: Tu devrais vraiment t'inscrire à la voix.
2: Toi aussi. Ah, ouais, les deux en même temps. Et là, c'est ça, on s'en va avec Max. Et là, t'es peu, là. C'était I don't want to.
5: Je peux-tu essayer juste une petite affaire? Ouais. Ouais. Happy birthday, Mr. President Max.
2: Et c'est à toi à chanter, mon Max, puis donne-toi

0: 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Merci.
1: Bravo, mon Max. Et on passe à la prochaine qui est A Sweet Child of Mine. Faites pas.
2: Et Jimmy Trump, du bord le dauphin. Ah ouais, mon chum.

0: T'es DJ Nitros! Bravo, mon chum! Comme on disait, c'est pas évident de chanter avec les micros du studio parce qu'on est bien souvent assis.
1: Surtout assis. C'est pas, pas le best pour le diaphragme.
0: Ben, moi, j'ai pas de problème avec ça. Je sais pas pourquoi. À mesure 5 et 2, 5 et 3, la fille. C'est bien correct. Et on passe maintenant à ma chère fille, Angelica, qui va nous chanter On ira de Zaz.

0: Angélica avec Pierre Dezaz. Nous venons. Attends, tu peux. On va, c'est pas grave, là-bas, c'est là. On va retarder un petit peu la, l'annonce. J'ai justement ma cordeau qui est là, Marlène Bordelot. Je te présente mon meilleur ami, Marlène Max, de Jenny Troff, qui va faire la nuit des sans-abris avec nous. Maëva, notre jeune chanteuse de 15 ans, notre plus jeune, aussi dans le studio. J'ai Agma, qui est Van Life, qui fait ça. J'ai Rebelle Signe aussi. Et c'est ça, là, tantôt, on a chanté Bonne fête de vie à Max. C'est sa fête demain, tu sais. Et là, j'en profite, Marlène, je vais pleurer. Bon, ça y est, les larmes s'en viennent, tu me connais, Max, hein?
1: Là, Baby Boo, faut pas que tu pleures, parce que là, moi aussi, je vais pleurer. Puis là, tout le monde va pleurer.
0: Ah, c'est pas grave, on a déjà vu ça dans le studio.
1: Oui, c'est déjà arrivé, c'est vrai.
0: Je voulais, Marlène, remercier la maison de Sequoia de m'avoir fait confiance. Tu m'as toujours fait confiance et pour moi, t'es mon mentor, t'es comme une maman qui connaît mes enfants, qui connaît Cass et qui prend à cause beaucoup la cause du monde de la rue. À travers ce moment-là, tu m'as sauvé la vie, tu le sais. Je t'avais dit que ça me prenait un projet. Et toi, t'embarques dans toutes mes affaires. Puis, ah ouais, je sors un sujet, elle me sort de quoi? Il y a pas trop, on le fait. Ah, je fais une autre affaire, on le fait. Mais je t'admire vraiment, je t'aime beaucoup. J'aime Rémi, j'aime l'équipe. Je vois plus Marie-Josée et tout ça. Et je voulais vraiment beaucoup vous remercier de m'avoir donné la chance de m'exprimer et de pouvoir voir ce monde-là dans mon studio. Jamais j'aurais dit ça avant, mais je l'avais dit à Max que... Hein? Et là, on s'attaque quoi, Max? Le festival d'été l'année prochaine, on va voir un karaoké urbain. Et là, j'ai toujours voulu porter la voix. Et aujourd'hui, je suis vraiment émue de pouvoir voir Marlène qui m'a aidée beaucoup. Les gens qui sont là, qui croient en moi. Et surtout mon meilleur ami, Max, que ça faisait longtemps. Parce que c'est grâce à lui que j'ai commencé à sortir, à chanter en dehors du Dauphin. Il m'a emmené à Limoilou. Et là, en tout cas, on a commencé de même. Et tranquillement, il me disait de... Et je te remercie beaucoup, mon chummy. Je t'aime fort de cœur. Et Marlène, merci de m'avoir fait. Et on continue, même si j'avais dit que j'étais en vacances. J'ai reparlé d'une autre affaire.
1: À suivre.
0: Mais merci beaucoup avec Coco et tout ça. Et je me sens chez nous. Pour une fois, j'ai une famille parce que c'est quelque chose. C'est chaleureux ici et on ne retrouve pas ça nulle part.
1: Écoute, on est tellement, tellement heureux, tellement, tellement fiers aussi de tout le travail que tu as fait ici. Tu sais, c'est une opportunité, mais c'est toi qui l'as pris. Puis c'est toi qui as fait tout le travail qu'il y avait à faire pour monter une émission de radio. Tu sais, c'est beaucoup d'ouvrages. Tu sais, retroussé les manches, tu l'as fait, t'as foncé, puis t'as bien fait.
0: Mais je vous avais en arrière. Mais Marlène, je t'ai tout le temps eu, t'es mon mentor, et pour moi, ça vaut beaucoup, ça vaut énormément.
1: En tout cas, j'espère que ton projet, ou un autre projet... J'espère que ça va durer longtemps. J'espère que tu vas continuer à faire de la radio, continuer à avoir toutes sortes d'idées puis à faire toutes sortes de projets parce que t'as vraiment, t'as du talent pour ça. Puis, c'est pas juste toi qui prends le micro, c'est toi qui donne la parole aux gens aussi. Puis ça, c'est très beau. Mm. Puis c'est très précieux. Puis on est bien contents puis on espère te garder avec nous très longtemps.
0: Alors, on dit quoi? Longue vie aux vraisemblables. Et je veux remercier aussi Angélica. Parce que sans ma fille Angélica...
2: Arrête.
0: Sans elle, vraiment, j'ai eu une période très, très difficile l'année passée. Et j'ai manqué de mourir d'une tentative de meurtre déguisant en suicide. Et j'en viens toujours pas. Je suis pas remis de tout ça. Je suis en rétablissement encore. Et... j'essaie de sortir mon cerveau de la mode survie, mais sans Angélica, qui serait venue avec moi et qui a dit « Maman, j'embarque avec toi dans ce projet-là », ben, je serais pas là en train de vous parler. Et je te remercie beaucoup, ma grande fille. Je t'aime. T'es mon amour. T'es ma vie.
1: Puis en plus...
0: ma pouponnette, hein?
1: Puis en plus, elle serait pas là pour allumer ton micro, imagine.
0: Ben non. Non, elle me chicane. Elle me chicane tout le temps. Tantôt, elle voulait gérer mes papiers, mais elle avait raison. C'est moi qui étais tout mêlé. Par chance qu'elle me remet à l'ordre.
1: Ben, vous faites une bonne équipe.
0: Ah oui, oui. Mais merci beaucoup. Alors, on continue en musique, Marlène? Eh? On est-tu rendu là?
1: Non, aux publicités.
0: Aux publicités? Ah oui, c'est vrai. On s'en va une pub, à une pause cigarette. Bye. On revient, ce sera pas long.
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14: Bonjour, ici Juliane Perrault. Voici votre bulletin du mardi 28 juillet 2026. Dans quelques jours, les résidents du quartier pourront officiellement découvrir le café Paroles et Musique pour la toute première fois. Situé sur l'avenue des Aublats, le lieu permettra aux amateurs de musique, de culture et de café de se rassembler. Pour son fondateur, l'accordéoniste et musicien Steve Normand, cet espace de rencontre est un lieu unique qui offrira au quartier Saint-Sauveur un véritable rapport de proximité avec la culture. Avec son concept qui réunit librairie, disquaire, café et prestations musicales acoustique, l'endroit souhaite devenir un lieu de rassemblement et de proximité. Retrouvez le texte complet au ckiafm.org dans la section Actualité. Le média Le Soleil nous apprend qu'un nouveau lien cyclable sera nécessaire pour remplacer un tronçon fermé en 2024 à la teinte du Bas-Saint-Louis. Le projet coûtera plus $1 million à la Ville de Québec. L'administration du port de Québec reprend ses droits sur ces terrains. Le corridor du littoral passait sur le stationnement privé du port. La fermeture du tronçon de 200 mètres a également comme conséquence de briser un lien portuaire faisant partie du sentier transcanadien. L'organisme fédéral Sentier transcanadien contribuera pour $60 000 à relocaliser la partie du littoral fermée. Ce vendredi 31 juillet, Pêche vous invite à venir découvrir une bibliothèque vivante. De 13h à 15h, venez rencontrer des personnes aînées vivant avec un handicap et prenez part à des échanges authentiques sur leur vécu. C'est une façon de comprendre les défis que rencontrent ces personnes au quotidien en matière d'accessibilité universelle. L'événement a lieu à Pêche, espace Sherpa, au 130 boulevard Charest-Est. Au culturel maintenant, Plein Art sera de retour du 11 au 23 août au Parc de l'Esplanade dans le Vieux-Québec. Organisé par le Conseil des métiers d'art du Québec, l'événement réunira des artisans et artistes professionnels de partout au Québec pour présenter leurs créations et leur savoir-faire. Chaque année, des dizaines de milliers de visiteurs participent à ce grand rendez-vous estival des métiers d'art. L'entrée est gratuite et le site est ouvert tous les jours de 9h à 20h. Un article de Radio-Canada nous rappelle qu'après plus de 2 ans de travaux, la rue Saint-Vallier-Ouest tourne enfin la page. Le chantier de réaménagement de 34 millions de dollars est pratiquement terminé. Les commerçants constatent un retour de la clientèle. Certains estiment toutefois que la ville devrait mieux promouvoir le secteur pour attirer davantage de visiteurs et accélérer le retour à la normale. C'est ce qui complète cette édition. Au nom de toute l'équipe, bonne journée à l'antenne de CKIA 88.3 FM et CKIAFM.org.
0: Et nous sommes revenus en studio avec ma belle gang de Vibe, avec Rebelle Singh, DJ Nitrof, Max, mon meilleur ami, Maeva et Angelica et Omga. C'est ça?
15: Ogma.
0: Tu m'as fini par le dire? Ogma. Ogma. Je vais l'avoir. Hey, mon Max, c'est à moi pis toi. Hein? C'est à toi? Comment ça, c'est à toi encore? Ah oui, back to friend.
16: Quoi encore?
0: Ben, j'avais hâte de chanter ma tune avec Max.
16: C'est rire de cochon, là.
0: Ben non, ouais, là. C'est le même que j'ai d'habitude. Depuis 50 ans.
16: Je suis pas d'accord.
0: Non, OK. T'as le droit de pas être d'accord.
15: Cette offre est refusée.
0: Cette offre-là, elle t'a refusé.

0: Angelica avec Back to Friend. Bravo, Angelica.
1: Attends. Dis le nom de l'artiste.
0: Comment j'ai dit?
1: Dis le nom de l'artiste.
0: Je sais-tu, moi. Back to Friend, Samba, je sais pas trop quoi.
1: Bravo!
0: C'est ça, bon! Elle me reprend même sur mon anglais. C'est ça, avoir un enfant. Comme ma poupounette. Et là, on va y aller sérieusement. Une toune que je vais chanter avec mon ami Max. C'est notre version de You Give Love a Bad Name depuis, ça va faire la troisième année, à Nuit des Sans-Abri. On la manquera pas parce qu'elle fait toujours fureur, même aux dauphins. Fait que, on va y aller avec You Give Love a Bad Name de Bon Jovi. Angie, ton solo. Chant to the heart!

0: Hey, ça faisait un bout, on l'avait pas chanté, Max, ça a quasiment un an, tu sais. Je suis très contente, c'est notre version et vous allez l'entendre à la nuit des sans-abri. Et le, pour la prochaine, dans le fond, j'ai décidé de faire jouer Si Dieu de Sœur Pathétique, mais pas en karaoké, parce que je ne sais pas en karaoké.
1: Ça, tu ne me l'avais pas dit?
0: Ah, ben oui, c'était ça. Il était marqué sur la feuille.
1: Sa feuille que
2: tu pensais que c'était ça que c'était, mais c'était pas ça que c'était.
0: Non, c'est pas ça. J'ai marqué un zéro avec une barre, pas karaoké.
1: Non, non, non. Je
0: me stine pas avec toi.
1: T'as marqué que t'échangeais
0: si Dieu. OK. Mais tu peux-tu mettre ma toune, s'il vous plaît?
1: Avec l'amour.
0: OK. Tu peux-tu me mettre ma toune, s'il vous plaît?
2: Oui. Hey, les filles, merci on reste concentrés.
0: Mais non, c'est les chicanes. On fait ça dans le studio, pas faire ça chez nous. Hey, chantez avec moi, là, hein?
3: Mais si Dieu.

0: Ben oui.
1: T'as coupé ma toune.
2: J'ai rien fait.
1: Ben oui, t'as accroché un piton.
2: J'ai rien
1: touché. Ma toune est finie, c'est pas grave. C'est dû,
3: Élisée. C'était beau, c'était beau, bravo!
1: Bravo, c'était beau pareil. J'ai tendu un bout, je voyais rien. J'ai chaud, là. T'as-tu fermé la climatisation dans le studio?
3: C'est à cause quand on chante, on a chaud.
1: Ah, il fait chaud en tabarnak. Hein? Moi, je suis là, juste à grosse, grosse goutte. Ben, c'est Angie. Veux-tu la mettre? C'est Angie qui a fermé la climatisation encore.
4: C'est la manette blanche.
1: Oui, ben, elle l'a fermée. Ouvre ça, s'il vous plaît. On étouffe.
4: À droite complètement, là, tu peux mettre à 21, mettons. Ouais, 24, genre. Tu peux mettre plus froid.
1: Peux-tu mettre à 21, comme Marie-Josée a dit? S'il vous plaît. Hey, on va revenir. Oups, Mardezanzo. On va revenir à toi, mon ami. C'est ton tour avec Practice What You Preach.
0: Barry White.
1: Oh, que ça fait du bien.
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0: Hey, bravo.
1: Merci beaucoup.
0: Et ta prochaine que tu nous as demandé, I Never Fall in Love, c'est ça? De
1: oui.
0: Tom Jones. Alors,
1: oui.
0: C'est à toi, mon ami.
1: Oui.

0: La job.
1: Hey, je pense que si j'ai quelqu'un à te faire crier au bout de la rue, là, je vais te le demander à toi. T'as plus de voix que moi. Mais t'as ta voix mielleuse que t'avais, là, j'avais juste le goût d'aller te flatter puis d'aller te masser. Et on va passer avec notre amie... es-tu prête? Rebelle qui part avec... Je vais vous dire ça, je suis rendue où dans mes affaires?
2: Je peux avoir un micro, après ça,
1: on
2: va être prêt.
1: Oui, prends le mien.
2: J'ai juste besoin d'un micro.
1: Attends pas, je vais juste finir de dire ce que je vais dire. Et on passe avec Paranoid Black Sabbath.
2: Moi aussi, je voudrais même le voir.
1: Hey, t'es pas. Attends pas, je pense que.
2: Ah, t'as fait le bruit?

Blake. Wow! Bravo! Et on passe tout de suite, on se dépêche, on veut en passer le plus possible. Crazy Train avec toi, ma chum rebelle. Oh! C'est quoi ça? Ah oui. All aboard!

0: le futur urbain, la bande des rebelles. Nous sommes prêts.
1: Mais, hein.
0: Rebelles, signe.

0: Et on se dépêche. Je te donne le choix, Max, en deux. Ant Noise Pollution DCDC ou l'autre Shake It For Me Country Girl là-dedans. Je t'étonne de te fucker. Ah, je sais pas, mais hier, j'étais fucké dans mes affaires quand
1: c'était Country Girl Shake It For Me, Luke Bryan.
0: Ok, vas-y.
2: Il va en faire une de celle-là, puis après on va passer, on va essayer d'en faire une chaque.

0: guitar.
1: Vous voyez pas Max, là? Vous avez cette guitare, imaginez-vous.
2: J'ai même pas amené mon chapeau, en fait. J'suis déçu. Sors-nous le country avec mon chapeau.
1: Ouais, hein, avec ton petit chapeau de cowboy, il faut même soutenir.

0: Y-E-E-H-A-W. Yeehaw.
1: Yeah. Hey, bravo, mon Max. Et on y va, t'as le choix, mais il va entre Love on the Brain, Yana, ou Je vole de Louane. Lequel tu prends? On se dépêche, j'essaye juste de poser d'eau en même temps.
2: Je pense que je vais faire mes chers parents.
1: Tu vas faire quoi?
2: Mes chers parents. Oh my days. Non, j'ai pas chanté par contre. Peux-tu y passer le micro?
3: Des fois, je manque des... Mais je...

Et on continue avec Angie, Will the Flower de Billie Eilish.

0: Bravo. Qu'est-ce que tu es en train de dire avec Max?
1: C'est vrai que c'est bon.
0: Que tu as la même voix que Bélélus.
2: Mais pas fini.
0: Ah, je suis rien.

0: 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T'as pendant que je manquais d'air.
1: Pas grave. C'était vraiment bon. Et là, je pense que... C'est quoi, Angelica? Je vais dire le mot de la fin, puis tout, puis tu me mettras à la fin, puis ça finira de même. Tu mettras le mix d'Always Remember This Way. Et là, je vais dire à mes chers auditeurs, merci à tout le monde en studio. Max, Maëva...
2: Ogma.
1: Je vais l'avoir un jour. Et Rebelle, et la tante, et Angelica, la mise en onde. Et mes chers auditeurs, merci d'avoir été là depuis le 24 février. On se revoit pour Les Vraisemblables le 15 septembre. Et on part, on finit en musique avec Mix Always Remember This Way. Non, on chante tout le monde.

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1: Bunny in the sky.
2: Ce sont les mots.
1: OK, on va l'avoir. Away go. Oh. Non, on l'a mis, pas karaoké.

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8: Bonjour, ici Juliane Perrault. Voici votre bulletin du mardi 28 juillet 2026. Dans quelques jours, les résidents du quartier pourront officiellement découvrir le café Paroles et Musique pour la toute première fois. Situé sur l'avenue des Oblats, le lieu permettra aux amateurs de musique, de culture et de café de se rassembler. Pour son fondateur, l'accordéoniste et musicien Steve Normand, cet espace de rencontre est un lieu unique qui offrira au quartier Saint-Sauveur un véritable rapport de proximité avec la culture. Avec son concept qui réunit librairie, disquaire, café et prestations musicales acoustique, l'endroit souhaite devenir un lieu de rassemblement et de proximité. Retrouvez le texte complet au ckiafm.org dans la section Actualité. Le média Le Soleil nous apprend qu'un nouveau lien cyclable sera nécessaire pour remplacer un tronçon fermé en 2024 à la teinte du bassin Louise. Le projet coûtera plus $1 million à la Ville de Québec. L'administration du port de Québec reprend ses droits sur ces terrains. Le corridor du littoral passait sur le stationnement privé du port. La fermeture du tronçon de 200 mètres a également comme conséquence de briser un lien portuaire faisant partie du sentier transcanadien. L'organisme fédéral Sentier transcanadien contribuera pour $60 000 à relocaliser la partie du littoral fermée. Ce vendredi 31 juillet, Pêche vous invite à venir découvrir une bibliothèque vivante. De 13h à 15h, venez rencontrer des personnes aînées vivant avec un handicap et prenez part à des échanges authentiques sur leur vécu. C'est une façon de comprendre les défis que rencontrent ces personnes au quotidien en matière d'accessibilité universelle. L'événement a lieu à Pêche, espace Sherpa au 130 boulevard Charest-Est. Au culturel maintenant, Plein Art sera de retour du 11 au 23 août au Parc de l'Esplanade dans le Vieux-Québec. Organisé par le Conseil des métiers d'art du Québec, l'événement réunira des artisans et artistes professionnels de partout au Québec pour présenter leurs créations et leur savoir-faire. Chaque année, des dizaines de milliers de visiteurs participent à ce grand rendez-vous estival des métiers d'art. L'entrée est gratuite et le site est ouvert tous les jours de 9h à 20h. Un article de Radio-Canada nous rappelle qu'après plus de 2 ans de travaux, la rue Saint-Vallier-Ouest tourne enfin la page. Le chantier de réaménagement de 34 millions de dollars est pratiquement terminé. Les commerçants constatent un retour de la clientèle. Certains estiment toutefois que la ville devrait mieux promouvoir le secteur pour attirer davantage de visiteurs et accélérer le retour à la normale. C'est ce qui complète cette édition. Au nom de toute l'équipe, bonne journée à l'antenne de CKIA 88.3 FM et CKIAFM.org.
4: Comme tous les mardis, 18h-20h, Soleil d'Afrique en place. Découverte musicale sur la CKIA FM 88.3 en compagnie de votre ami DJ Baba. Nengendef, namon nalen, yenigi si jam, man mangi si jam. On va débuter notre découverte musicale aujourd'hui avec Okavango, Ngurem. C'est une pièce de notre ami et frère Sadio Sissoko qui nous chante Na ak Okavango. Amna ben guitariste bu graw bu ay bu wane bo xamanteni ki mi ngi ci Okavango. En passant dañuy nuyu en même temps suñu yaay joju nek ba Toronto Nadine di nuyu ale say say bu mag bi nek Toronto ñukay wax Tierno mang lay ziar mon frère namunala.

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On vous dit merci beaucoup. Fait pour Fungen Nek Chi Adinebi. On sait que Soleil d'Afrique est suivi un peu partout dans le monde. Donc, de nous tailler, de les noirs, merci.

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Soleil d'Afrique tire à sa fin. DJ Baba était content d'être avec vous. J'espère que vous avez apprécié nos deux heures de découverte musicale de la musique qui nous vient d'ailleurs, comme tous les mardis. Donc, Nyo Figaro, Magden Bebenen. Semaine prochaine, Inch'Allah, avec d'autres vibes. D'ici là, enjoy à fond. Ciao, bye. Merci.

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